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1: Le Mexique affronte l'Équateur cette nuit. Coup d'envoi du match est bien dans quelques minutes, hein, puisque le match est légèrement reporté, nous indiquons du côté de Mexico. La Coupe du Monde de football, en tout cas, à suivre sur RTS2. Cette nuit, la France s'est qualifiée pour les huitièmes de finale, après avoir éliminé la Suède 3-0, après un doublé de Mbappé. Un petit peu plus tôt, hier soir, la Norvège s'est, elle, qualifiée pour la suite de la compétition, 2-1 face à la Côte d'Ivoire. Une semaine après le double séisme au Venezuela, la chaîne du bonheur et la SSR organisent jeudi une journée nationale de solidarité. Des centres de collecte sont en place pendant toute la journée entre 7h et 23h à Zurich, Genève, Lugano et Coire. Le bilan d'ailleurs s'est encore alourdi, il frôle désormais les 2000 morts. Il y a aussi 10 000 blessés, bilan qui pourrait encore évoluer car le nombre de disparus se compte en milliers. Le Venezuela, qui manque de nourriture et d'abri, a alerté hier l'ONU. La naturalisation ne devrait pas être simplifiée en Suisse. C'est en tout cas l'avis de la Commission des institutions politiques du Conseil des États qui recommande hier de rejeter l'initiative populaire pour la démocratie. Et la Commission ne lui oppose pas de contre-projet. Cette initiative demande que la nationalité suisse puisse être obtenue après une durée de 5 ans dans le pays contre 10 actuellement, sans durée de séjour minimale dans les cantons ou encore les communes. Les hôpitaux suisses ont renoué avec la rentabilité, c'est ce qu'affirme le cabinet de conseil PwC dans une étude qui s'est penchée sur les comptes de 42 hôpitaux de tailles diverses dans le pays. Mais même si c'est une première depuis longtemps, pas de quoi garantir durablement les investissements modèrent le cabinet, puisque la marge bénéficiaire n'est que de 1% dans les hôpitaux de soins aigus par exemple. Un incendie hier soir a totalement détruit une halle de gymnastique à Romont. Selon la police fribourgeoise, cette nuit l'endroit était inoccupé. Il n'y a donc pas de blessés. Les causes ne sont pas encore connues. C'est en tout cas le troisième feu qui touche les bâtiments publics en un petit peu plus d'une semaine dans la ville, rappelle le média FRAP. Des perquisitions hier au siège du Rassemblement National en France. D'autres ont aussi eu lieu dans plusieurs pays européens. C'est le journal Le Monde qui le révèle. Il s'agit d'une enquête sur de possibles détournements de fonds européens par des eurodéputés du groupe Identité démocrate, dont fait partie le RN. Le montant de ces détournements s'élèverait à plus de 4 millions d'euros. Et puis Philippe Reva quitte le 19h30 de la RTS. La chaîne publique l'a annoncé hier. Il sera remplacé dès le 17 août par Jennifer Covo, qui présentait déjà ce rendez-vous le week-end. Valentin Emery, actuellement présentateur de Forum, lui succédera au TJ en fin de semaine. Philippe Reva rejoindra l'émission Mise au point. Et puis, ce sera certainement encore ensoleillé ce matin sur l'ouest du plateau et le Jura vaudois. Plus nuageux partout ailleurs, des orages possibles dès ce matin, mais plus nombreux cet après-midi avant le retour à un temps plus sec. Il fera jusqu'à 28 degrés. Et puis, attention, si vous êtes sur la route, on nous signale à l'instant un accident entre Aubonne et Rolles, entre Lausanne et Genève notamment.
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1: Le Mexique affronte l'Équateur cette nuit au Mondial. Le coup d'envoi du match doit avoir lieu dans quelques secondes. Il a été reporté, ce coup d'envoi d'une heure en raison des orages dans le secteur. La Coupe du Monde de football, c'est à suivre sur RTS2. Cette nuit, la France s'est qualifiée pour les huitièmes de finale après avoir éliminé la Suède. 3-0 cette nuit après un doublé de Mbappé. Un petit peu plus tôt, hier soir, la Norvège s'est aussi qualifiée pour la suite de la compétition. 2-1 face à la Côte d'Ivoire. Les émissaires américains Steve Witkoff et Jared Kushner sont arrivés au Qatar en vue des discussions avec l'Iran. Téhéran envoie finalement une délégation, mais il n'y aurait pas d'échange direct entre les deux pays. Discussion par l'intermédiaire du Qatar donc, et qui interviennent après des échanges de frappes qui ont menacé de faire échouer la trêve entre Washington et Téhéran. En Suisse, syndicats et partis politiques ont lancé hier leur campagne contre la nouvelle législation sur les salaires minimaux cantonaux votée par le Parlement. Elle prévoit que la convention collective de travail primera désormais sur la loi cantonale. Les référendaires y voient une attaque contre les bas salaires et particulièrement le salaire des femmes. Hier, le Grand Conseil neuchâtelois a aussi accepté de lancer un référendum. La Suisse ne peut plus exporter autant d'acier en franchise de droits de douane vers l'UE. À compter d'aujourd'hui, l'Union européenne met en œuvre ses mesures de protection plus strictes avec ses partenaires. Il s'agit d'une baisse de 47% des volumes exonérés de droits de douane. Et au-delà du quota, ils passeront de 25 à 50%. Et ce, afin de protéger l'industrie des États européens. L'identité électronique ne sera pas mise en place cette année en Suisse. L'Office fédéral de la justice cherche à renforcer la sécurité de l'EID en raison des dernières évolutions de l'intelligence artificielle, annonce faite hier. Un nouveau revers pour Donald Trump. La Cour suprême des États-Unis rejette un de ses décrets destinés à restreindre le droit du sol. Il s'agissait d'une mesure phare pourtant de la politique anti-immigration de Donald Trump. Le président américain avait lui-même assisté au débat en avril. Dans son arrêt hier, le président de la Cour estime que cette décision violerait la Constitution américaine qui garantit justement le droit du sol. Le principal suspect toujours en fuite 24 heures après la spectaculaire tentative d'assassinat à l'engin piégé lundi soir à Monaco. Recherche à Monaco donc, mais aussi en France voisine où il aurait pu prendre la fuite. Un richissime homme d'affaires d'origine ukrainienne était semble-t-il visé. Selon les médias français, il aurait fait l'objet depuis décembre 2023 de sanctions pour ses activités commerciales en Crimée. Et puis Johan Sommer quitte l'Inter Milan, le club l'a annoncé hier. L'ancien international suisse a passé 3 ans avec le club et avec lequel il a remporté d'ailleurs 2 titres de champion d'Italie, 1 Coupe d'Italie et atteint la finale de la Ligue des Champions. Selon la Gazzetta dello Sport, Johan Sommer pourrait rejoindre l'Ajax d'Amsterdam. Et puis le coup d'envoi donc à l'instant du match entre le Mexique et l'Équateur. C'est un ciel couvert avec quelques éclaircies ce matin sur l'ensemble des régions. Un petit peu plus ensoleillé par contre sur le plateau et le Jura vaudois. Des orages dès ce matin, ils seront un petit peu plus nombreux cet après-midi. Avant le retour à un temps sec la nuit prochaine, les températures ce mercredi jusqu'à 28 degrés.
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1: Et tout d'abord, un coup d'œil à la Coupe du Monde de football. Le Mexique mène à la mi-temps par 2-0 face à l'Équateur. Match retardé d'une heure à cause des orages dans le secteur. La deuxième partie du match est à suivre évidemment sur RTS2. Cette nuit, la France s'est qualifiée pour les huitièmes. 3-0 face à la Suède. Idem pour la Norvège avec un score de 2-1 face à la Côte d'Ivoire. Le bilan du double séisme au Venezuela il y a une semaine frôle désormais les 2000 morts. Nouveau bilan publié hier. Le pays compte aussi 10 000 blessés. Bilan qui pourrait encore s'alourdir car le nombre de disparus se compte en milliers. Et au milieu des décombres, l'espoir. Le président Jorge Rodriguez affirme qu'un enfant de 2 ans a pu être sauvé hier. Et dans ce contexte, la chaîne du bonheur et la SSR organisent une journée nationale de solidarité jeudi. Des centres de collecte en place toute la journée à Zurich, Genève, Lugano et Coire. L'accord de libre-échange entre la Malaisie sur l'huile de palme ne plaît pas. Une alliance de gauche et d'organisations de la société civile a lancé hier un référendum. Elle déplore que l'accord qui prévoit des allègements douaniers sur 12 000 tonnes d'huile de palme ne contienne pas de mesures efficaces contre le travail forcé et la déforestation. La Malaisie est le deuxième fournisseur d'huile de palme pour la Suisse. La naturalisation ne devrait pas être simplifiée en Suisse. C'est en tout cas l'avis de la commission des institutions politiques du Conseil des États qui recommande hier de rejeter l'initiative populaire pour la démocratie. Et la commission ne lui apporte pas de contre-projet. L'initiative demande que la nationalité suisse puisse être obtenue après une durée de 5 ans dans le pays contre 10 actuellement et sans tenir compte à l'avenir des durées de séjour minimales dans les cantons ou encore les communes. Les violences domestiques seraient désormais mieux détectées dans le canton de Genève. C'est ce qu'affirme en tout cas un rapport de l'Observatoire des violences domestiques publié hier. 966 réquisitions. Les interventions policières sont en hausse de 44% en un an et les mesures d'éloignement administratif ont augmenté de 61%. À Genève, comme dans toute la Suisse, le nombre d'infractions au code pénal pour violence a augmenté de 4%. Et puis le gouvernement américain revient finalement sur sa décision et lève les restrictions qui avaient contraint Anthropic, fleuron américain de l'intelligence artificielle, à couper l'accès à ses deux modèles les plus puissants, annonce de l'entreprise cette nuit. Ce retrait forcé officiellement pour des questions de sécurité était une première pour un gouvernement, décision qui avait donc suscité une vague de critiques dans le monde quant à la souveraineté numérique des pays dépendants des technologies américaines. Ce sera certainement encore ensoleillé ce matin sur l'ouest du plateau et le Jura vaudois, plus nuageux par contre partout ailleurs, même s'il y aura des éclaircies par moments, des orages possibles dès ce matin, plus nombreux cet après-midi avant le retour à un temps sec la nuit prochaine. Et il fera jusqu'à 28 degrés, un petit mot aussi pour demain jeudi, ensoleillé avec quelques petits cumulus l'après-midi en montagne, les températures maximales en légère hausse jusqu'à 29 degrés.
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0: Après les informations, je vous retrouve en douceur. 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
1: Et la Coupe du Monde de football, le Mexique qui mène 2-0 contre l'Équateur. Les huitièmes de finale en vue donc, alors que nous sommes dans les toutes dernières secondes du temps additionnel. La France qualifiée également cette nuit, car victorieuse 3-0 contre la Suède. La Norvège également enrôlée pour la suite sur un score 2-1 face à la Côte d'Ivoire. Les émissaires américains Steve Witkoff et Jared Kushner sont arrivés à Doha en vue des discussions avec l'Iran. Téhéran envoie finalement une délégation, mais il n'y aurait pas d'échange direct entre les deux pays, des discussions qui devront donc se passer par l'intermédiaire du Qatar. Donald Trump, lui, a enregistré près de 1,2 milliard de dollars de revenus grâce à la crypto-monnaie l'an passé. Calcul de l'agence France Presse qui se base sur des documents du bureau d'éthique gouvernementale rendus publics cette nuit. Le président américain est souvent accusé de conflit d'intérêts pour avoir investi dans les monnaies électroniques alors qu'il a pris plusieurs mesures pour déréguler le secteur. Un incendie hier soir a totalement détruit une halle de sport à Romont. Selon la police fribourgeoise cette nuit, l'endroit était inoccupé. Il n'y a donc pas de blessés. Les causes ne sont pas encore connues. C'est en tout cas le troisième feu qui touche des bâtiments publics en un petit peu plus d'une semaine dans la ville, selon le média en ligne FRAP. 6 mois après l'incendie de Crans-Montanin, le président de la commune, Nicolas Ferraud, revient sur le drame dans la NZZ ce matin. « J'ai manqué d'humanité alors que tant de personnes en avaient besoin », reconnaît-il. Il regrette notamment de ne pas avoir présenté d'excuses lors de la conférence de presse du 6 janvier. L'Union européenne applique à partir d'aujourd'hui un droit de douane de 3 euros sur les colis de faible valeur et pas question de regrouper. Un paquet qui contient 3 objets de type différent se verra lui taxé de 9 euros. Objectif, freiner l'afflux de paquets, notamment en provenance de Chine. Belinda Bencic joue aujourd'hui son deuxième tour à Wimbledon face à la chinoise Wang Ziyui, 39e mondiale. La Saint-Galloise, demi-finaliste sur le gazon londonien l'an passé, est évidemment donnée favorite. Vous êtes peut-être au volant en ce moment. Eh bien, sachez que les bouchons ont augmenté de 20% l'an passé sur les routes nationales. Plus de 68 000 heures cumulées d'embouteillages, annonce l'Ofru hier. 90% sont liés à la surcharge générale, 4% seulement dus aux travaux. Principal touché, la 1, la 2 et la 3, une hausse de 9% du nombre d'heures d'embouteillage dans la région lémanique. Et effet indirect, certains usagers se reportent et donc surchargent à leur tour les routes cantonales. Fini les files d'attente dans les WC pour dames. La ville de Lausanne veut y mettre fin. La municipale Florence Germont, interpellée lors d'un récent conseil communal, s'y est en tout cas engagée, écrit 24 heures ce matin. Ça pourrait être le cas dans les toilettes où il y a par exemple des cabines séparées auto-nettoyante. C'est un ciel couvert avec quelques éclaircies ce matin sur l'ensemble des régions, un petit peu plus ensoleillé par contre sur le plateau et le Jura vaudois. Des orages dès ce matin et un petit peu plus nombreux cet après-midi avant le retour à un temps sec la nuit prochaine. Les températures ce mercredi jusqu'à 28 degrés.
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1: Bonjour. On débute avec Elgar et le dernier mouvement de son quatuor à cordes en mi mineur. Il l'a composé pendant les derniers mois de la Première Guerre mondiale, une période sombre pour lui. La guerre l'avait profondément affecté, sa santé déclinait. Ce troisième mouvement, allégro très vif, est paradoxalement plein d'énergie et de vitalité.

un mouvement comme une libération, une affirmation de la vie malgré tout. Il y a quelque chose de dansant, presque joyeux, avec cette touche de mélancolie qui ne quitte jamais Elgar, le compositeur de cette musique, le troisième mouvement de son quatuor à cordes en mi mineur, joué par le Golden String Quartet. Sur RTS Espace 2, petit voyage vers la Norvège avec une musique traditionnelle.

d'être Lishle Banet, qui signifie le petit chemin, une transcription pour trois voix et guimbard, une mélodie traditionnelle norvégienne qui provient probablement du Moyen-Âge. Vous avez entendu le trio médiéval, trois chanteuses norvégiennes spécialisées dans la musique traditionnelle. Et cette guimbarde, cet instrument ancien qu'on fait vibrer entre les dents et qui produit ce son si étrange, presque magique. Sur RTS Espace 2, nous poursuivons cette émission en douceur. On passe à une musique contemporaine d'inspiration amérindienne.

Wind Song, chant du vent, du flûtiste britannique Tim Witter et du compositeur Michael Opeth. Tim Witter qui joue ici de la flûte amérindienne, cet instrument en bois au son grave et enveloppant. Wind Song, c'est une improvisation méditative qui évoque le vent dans les plaines, les grands espaces, la nature sauvage de l'Amérique du Nord. Une musique presque minimaliste, juste la

Le murmure de la forêt, un extrait symphonique de Siegfried, le troisième opéra du cycle de l'anneau du Nibelung. Cette scène se situe au deuxième acte. Le jeune héros Siegfried se repose dans la forêt. Après avoir tué le dragon Fafner, il écoute le chant des oiseaux, les bruissements de la nature. Richard Wagner crée ici une atmosphère magique avec les cordes qui murmurent, les bois qui imitent les oiseaux, les harpes qui évoquent le vent dans les feuilles, une musique impressionniste avant l'heure. On a entendu l'Orchestre Philharmonique de Vienne que dirigeait Sir Georg Scholti. Nous poursuivons cette émission en douceur sur RTS Espace 2 avec un morceau de Robert Schumann.

Ce premier mouvement est marqué Zer Lebhaft, très vivant en allemand, c'est plein d'énergie et de joie, presque exubérant. Le piano, le violon et le violoncelle dialoguent, se relancent, se répondent avec enthousiasme. C'était le premier mouvement du deuxième trio pour piano, violon et violoncelle en fa majeur de Robert Schumann, interprété par l'Oberon Trio. Nous poursuivons cette émission en douceur sur RTS Espace 2. On remonte le temps avec Joseph Haydn et une de ses grandes messes

La belle voix de basse de Matthias Friedrich Wolff avec Benjamin Bruns, le ténor, Sophie Harmsen, alto, dans cet extrait de la Missa Selensis en do majeur de Joseph Haydn, Et incarnatus est, il s'est incarné, c'est le moment où le texte parle de l'incarnation du Christ. La messe de Mariazell, c'est un lieu de pèlerinage marial en Autriche et Haydn a composé cette messe en l'honneur de la Vierge Marie. Vous avez entendu également l'Académie für Alte Musik Berlin, le Rias Kammerchor, à la baguette Justin Doyle. Nous poursuivons cette émission en douceur sur RTS Espace 2 avec Johann Sebastian Bach, le début de sa première partita pour clavier en si bémol majeur.

Le début de la première partita pour clavier de Johann Sebastian Bach, partita en si bémol majeur, BWV 825. Vous avez entendu le prélude et à l'instant l'allemande, jouée par le pianiste polonais Rafał Blechat. Et pour terminer cette heure, on reste dans la musique baroque, cette fois-ci française, avec Jean-Philippe Rameau et sa célèbre pièce « La poule ». Rameau l'a composée pour clavecin, et c'est l'une de ses pièces les plus amusantes. Le titre vient du fait que le thème principal imite le caquettement d'une poule, cote-cote, cote-codec.

Une musique descriptive, presque comique, d'une grande virtuosité, Rameau s'amusait à développer un thème simple dans toutes les directions, créant des variations brillantes. On a entendu ici une transcription pour orchestre réalisée par le chef Mark Minkowski. C'est tiré d'un album intitulé « Une symphonie imaginaire » où le chef a orchestré des pièces de clavecin de Rameau pour créer une sorte de symphonie imaginaire. Vous avez entendu ici les musiciens du Louvre, dirigés donc par Mark Minkowski, qui jouait avec beaucoup d'esprit et de virtuosité. Parfait pour bien commencer la journée. À demain même heure à 6h.

0: En douceur, c'est fini pour aujourd'hui. Après les informations, musique matin. 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
1: Sandra Viscardi.
2: Il y a 6 mois exactement, la Suisse débutait 2026 dans l'horreur de l'incendie du bar Le Constellation à Crans-Montana. 41 morts, 115 blessés, presque tous des jeunes piégés au sous-sol du bar par un feu déclenché par des bougies scintillantes placées sur des bouteilles de champagne qui ont bouté le feu aux mousses phoniques du plafond. 6 mois plus tard, personne n'a oublié, surtout pas Alexis Laguerre. Ce jour-là, à 1h27, il passe devant Le Constellation où l'incendie vient de débuter. Il verra des personnes sortiront feu du bâtiment et les cris des victimes vont le hanter pendant plusieurs mois. Aujourd'hui, le jeune homme de 18 ans va mieux grâce à plusieurs mois de soutien psychologique, comme il l'explique à Pierre Yeni.
3: Dire qu'on est totalement remis, bien sûr que non, hein, c'est quelque chose auquel on ne peut pas passer à travers. Maintenant, j'ai travaillé pour que ça aille mieux, donc j'ai été suivi, j'ai des exercices de respiration ou penser à autre chose, etc. Vraiment tout un travail qui a été effectué à long terme pendant quelques mois pour pouvoir aller mieux, parce qu'au début il y avait des soucis pour dormir, etc. Et maintenant c'est vrai que ça va mieux, j'arrive à faire mes nuits complètes. Mais c'est aussi beaucoup d'aide de la famille, de ma copine, de la voile, parce que c'est mon sport avec lequel je m'entraîne énormément. Tout ça font que ça va mieux et vraiment être entouré des bonnes personnes. Ouais.
2: Et la justice valaisanne a déjà inculpé 14 personnes pour cet incendie qui a mis le doigt sur les négligences dans les contrôles incendies d'établissements publics dans toute la Suisse. Plus de 15 000 fidèles venus de Suisse et de l'étranger. En Valais, le grand rassemblement des cônes connaît son point d'orgue ce matin. La fraternité sacerdotale Saint-Pédis ordonnera 4 nouveaux évêques sans l'accord du Vatican, rouvrant donc la crise avec Rome. Une crise vieille de près de 40 ans. Émilien Verdon, qu'est-ce qui est prévu aujourd'hui ?
4: Pour bien comprendre, il faut remonter en 1988. À l'époque, la fraternité Saint-Pédis, une communauté religieuse conservatrice, ordonne des nouveaux évêques. Un acte de division pour Rome avec pour conséquence leur excommunication, à savoir la sanction religieuse la plus grave dans l'Église catholique. Malgré un début de réconciliation sous le règne du pape Benoît XVI, ce matin, la même chose qu'il y a près de 40 ans va se produire, car pour la fraternité Saint-Pédis, il n'y a pour l'instant pas de terrain d'entente, particulièrement autour de la réforme Vatican II. Ce sacre des évêques, tout à l'heure, serait un acte schismatique, comprenait la séparation d'un groupe, le refus de l'autorité établie, en l'occurrence celle de Rome et du pape. Léon XIV, qui a d'ailleurs lancé un ultime appel, il demande d'annuler la consécration prévue ce matin.
2: Et Neuchâtel espère convaincre 7 autres cantons à lui emboîter le pas. Le Grand Conseil a accepté hier de lancer un référendum cantonal contre la décision du Parlement fédéral de faire primer les conventions collectives de travail sur le salaire minimal dans les cantons. S'il n'y parvient pas, il peut compter tout de même sur les syndicats et sur les partis de gauche qui eux aussi ont lancé un référendum sur le sujet hier. La Cour suprême des États-Unis a rejeté hier la tentative de Donald Trump d'abolir le droit du sol. Michael Pecker, on vous retrouve à Washington. C'est une défaite majeure pour le président. Il avait fait cette mesure l'un des chevaux de bataille de sa présidence.
5: Oui, c'était même l'un des tout premiers décrets signés après son retour à la Maison-Blanche. Donald Trump voulait que les enfants nés aux États-Unis de parents en situation irrégulière ou présents avec un visa temporaire ne deviennent plus automatiquement citoyens américains. Une remise en cause majeure car elle touchait à la définition même de ce qu'est un Américain. Depuis plus de 150 ans, le 14e amendement garantit qu'une personne née sur le sol des États-Unis est citoyenne. La citoyenneté, c'est le droit d'avoir des droits, a d'ailleurs écrit le président de la Cour suprême. Donald Trump dénonçait le tourisme des naissances et les naissances d'enfants de migrants sans statut légal, mais les juges ont répondu que même indépendamment de l'intention du président, il ne pouvait pas réécrire comme ça la Constitution par simple décret. Après ce revers, Trump a enjoint le Congrès à voter une loi, mais cela ne suffirait pas. Après la décision de la Cour, seul un amendement de la Constitution permettrait de changer la pratique. Un chantier politique immense nécessitant une majorité nette du Parlement et des États, impossible dans l'Amérique d'aujourd'hui.
2: La France impressionna la Coupe du Monde de football. Elle s'est hissée facilement en 8e de finale en battant la Suède 3-0. La Norvège a fait de même en battant la Côte d'Ivoire 2-1. Et le Mexique les a rejoints après sa victoire 2-0 sur l'Équateur. En tennis, Stan Wawrinka a fait ses adieux hier au public londonien après une bataille épique contre l'Italien Matteo Berrettini qui s'est imposé en 4-7 à Wimbledon. Une rencontre haletante qui laisse quelques regrets aux Vaudois.
6: Ouais, c'était difficile, mais ça a été un très bon match sur l'ensemble, un très bon niveau. Je suis très content de ce que j'ai réussi à produire. Forcément, des petits regrets parce que j'ai des balles de deuxième set, troisième set. Mais comme je l'ai dit, dans l'ensemble, le match a été vraiment solide. C'était de nouveau des émotions exceptionnelles. La chance de pouvoir jouer sur le terrain numéro 1 ici avec une ambiance de folie. Pour moi, c'était à la fin, malgré la déception de la défaite, je suis très heureux de mon dernier Wimbledon. Entre la fatigue, entre les émotions, comme je le disais, enfin, de nouveau, ça a été une ambiance. Il y a eu un soutien exceptionnel. Il y a le public qui était présent, c'est une des raisons pourquoi je me bats encore pour essayer de maintenir ce niveau-là, pour pouvoir vivre de telles émotions. Et forcément, quand je me rappelle tout ce que j'ai eu la chance de vivre ici à Wimbledon, savoir que c'était la dernière, c'est jamais évident. Mais voilà, ça fait partie d'une carrière, ça fait partie d'une vie. Et aujourd'hui, le chapitre Wimbledon se referme.
2: Stan Wawrinka avec Pascal Draud. Même sort pour Serena Williams, l'ex numéro 1 mondial éliminé par l'Australienne Maya Joint. Côté suisse, Simona Walter a également pris la porte. Victoria Golubic s'est qualifié. Un ciel divisé aujourd'hui, pas mal de soleil sur l'ouest du plateau et le Jura vaudois, des nuages ailleurs, mais quelques éclaircies déjà possibles ce matin. Les averses et les orages seront plus fréquents cet après-midi. 28 degrés au maximum. Soleil demain avec de la bise sur l'arc lémanique et du vent en montagne.
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La technique nous joue parfois de mauvais tours et nous ne pouvons vous diffuser pour le moment le programme prévu. Nous vous présentons nos excuses et vous proposons de patienter en musique.

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1: Avec toutes nos excuses pour ce retard dans la prise d'antenne, j'étais là, j'attendais une petite frustration, comme à chaque fois qu'il y a une petite panne, ça ne fonctionnait pas. Mais maintenant, tout fonctionne. Donc on est ensemble, avec un peu de retard, encore toutes nos excuses. Nous allons commencer cette émission en musique, bien entendu. Je vous souhaite la bienvenue. Nous sommes le 1er juillet 2026. Et on va écouter une musique quand même avant de se poser la première question du concours. Une musique de Johann Christoph Pesse, Concerto Pastoral.

0: La musique ici de Johann Christoph Pèze avec un extrait de son concerto pastoral et les deux flûtes à bec d'Eva Fedgers et de Hans-Suse Hensle, la Hofkapelle de Munich sous la direction de Rüdiger Lotte. Musique baroque donc pour commencer. On passe directement, vu qu'il est déjà 7h20 sur RTS Espace de Dans Musique Matin, qu'on a eu un petit peu de retard ce matin pour des problèmes à cause de problèmes techniques, je vous propose de passer directement à la question du concours.
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0: Musique de film, donc la thématique que je vous propose d'aborder pendant toute la semaine dans les questions du concours. On a passé 2 jours à parler de Bernard Herrmann avec différentes questions. Aujourd'hui, tout autre chose, une petite devinette finalement à l'énoncé relativement simple. J'espère que vous allez trouver. J'ai essayé de vous mettre sur la piste avec une musique qui devrait peut-être vous faire comprendre le contexte. Il y a dans l'histoire du cinéma, notamment un film, un chef-d'œuvre. Je propose de deviner le titre de très bon film, en toute objectivité. Et dans quel film est-ce qu'on peut entendre la bande originale, d'ailleurs de quelqu'un qui soignait beaucoup ses bandes originales? Il y a un film dans lequel on peut écouter des musiques de Handel, Schubert, Bach, Mozart, Vivaldi et Paisiello, notamment. Saurez-vous deviner le titre de ce film pour vous mettre sur la piste? Je vous donne déjà l'adresse du concours qui n'a pas changé, matinconcours@rts.ch. Et dans ce film, on peut écouter également cette musique.

On s'est mis sur la pointe des pieds pour regarder par-dessus l'arc-en-ciel Over the Rainbow, célèbre standard de jazz composé par Harold Arlen avec une nouvelle version. Je ne connaissais personnellement pas encore. Merci à Mitsukare de l'avoir intégré dans ce programme musical. On était ici dans un enregistrement des années 70 avec Tommy Flanagan, le pianiste, George Brass, le contrebassiste, et Connie Kay, le batteur. La musique de chambre de Mozart a son sommet, d'après mes souvenirs de cours de musicologie. Il s'agit du répertoire des quintettes à cordes. Ici, le troisième en ut majeur, quatrième mouvement.

Le quatuor ébène avec le renfort d'Antoine Tamesti, deuxième alto. Antoine Tamesti qui n'est pas resté sur le banc, qui a joué tout le long. Je ne sais pas du tout pourquoi je fais cette comparaison avec le monde du football. Allez savoir, on était ici dans le répertoire du quintet à cordes donc de Mozart, le troisième issu en ut majeur, quatrième mouvement, Allegro, un disque récent enregistré et produit en 2023 où on voit les musiciens comme ça de profil à contre-jour dans un ordre de grandeur croissant. Bref, l'été des festivals eh bien, se poursuit, j'espère bien. Il vient de commencer cet été des festivals. 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En parlant de festival, eh bien, il y a celui de la Cité qui a commencé hier à Lausanne. Il y a beaucoup de festivals qui vont commencer. Une musique peut-être qui va s'adresser à ceux qui vont faire tard. Matin de fête, extrait de la suite Veneziana, répertoire de Ermanno Wolf-Ferrari.

Matin de fête, qui sonne mieux que fin de soirée, évidemment. Nous étions ici dans un extrait de la suite Veneziana d'Ermano Wolf Ferrari, avec un enregistrement réalisé par la Philharmonia d'Oviedo, sous la direction de Friedrich Haider. Alfred Brendel, au piano, à Londres, Bagatelle de Beethoven.

On peut perdre son temps à des bagatelles, est-ce qu'il y a un peu de fausse modestie ici chez Beethoven, quelque chose de peu d'importance, un peu futile, mais également pièce courte, instrumentale, souvent légère et enjouée. Une des six bagatelles, donc ici opus 126 de Ludwig van Beethoven, quatrième mouvement enregistré à Londres en 1984 par Monsieur Alfred Brendel. Nous retrouvons eh bien quelqu'un qui nous a quittés il y a bien longtemps, mais qu'on écoute régulièrement, eh bien voilà, un peu le papa, évidemment, de l'Orchestre de la Suisse romande et beaucoup d'interviews aussi de diffusion. Ernest Ansermet, en 1958, dans son Victoria Hall, enfin, entre guillemets, en tout cas avec son orchestre, l'Orchestre de la Suisse romande, prélude de l'Arlésienne, musique de Bizet.

1958, c'est la date de cet enregistrement réalisé au Victoria Hall à Genève avec l'orchestre de la Suisse romande, un saxophone également au milieu de l'extrait, et Ernest Ansermat à la tête de l'orchestre, le prélude de l'Arlésienne, suite pour orchestre de Georges Bizet. 7h, déjà 7h53 sur RTS Espace Dedans, Musique Matin. J'ai l'immense plaisir de vous transmettre aujourd'hui cette nouvelle. Carton plein pour les questions du concours. Autant hier, c'était un peu compliqué avec ces films d'Hitchcock, collaboration avec Herman, on est parti un peu dans tous les sens. J'en prends ma part de responsabilité peut-être dans l'énoncé de la question. Également aujourd'hui, je suis bien content, nous avons toutes et tous vu Barry Lyndon de Stanley Kubrick et c'est très bien comme ça. Je suis tout à fait d'accord avec celles et ceux qui me glissent qu'ils trouvent que c'est le meilleur film de Stanley Kubrick. Alors ça c'est personnel, mais je partage cet avis magnifique, un chef-d'œuvre absolu, donc l'histoire de l'ascension sociale de ce Redmond Barry, sa chute également, je peux spoiler en fait, vu que visiblement vous l'avez toutes et tous vu, filmé à la lumière naturelle en plus avec une bande-son absolument fantastique. Les compositeurs que je citais tout à l'heure, il y a Handel, il y a Schubert, il y a Mozart, il y a Bach, et il y a aussi le travail de Leonard Rosenman qui a arrangé un peu toutes ces musiques. Et bravo à toutes et à tous. Donc merci évidemment pour vos messages. Bravo en particulier aujourd'hui à monsieur Luc Boya qui habite à Péry, qui a été tiré au sort et qui remporte un bon offert par la librairie Payot. On va écouter un deuxième extrait de ce film, justement fameux trio de Schubert dans un arrangement. Et c'est le moment où Redmond Barry accède en fait à la noblesse. Il y a un contraste absolument fou entre le tumulte et la boue de l'armée. Et tout d'un coup, on passe dans ce château où les gens se promènent de manière presque mécanique, d'angle à angle, on dirait presque un tour de terrain, mais je vais arrêter de faire des comparaisons avec le foot. Et c'est là que Redmond Barry va faire la connaissance et s'approcher de Lady Lyndon, musique de Schubert, donc extrait de cette bande originale.

Peut-être que la pluie retombera un jour sur le ciel de la Suisse romande. Le temps sera alors venu pour moi de revoir Barry Lyndon. Ça donnait envie de revoir ce film quand même. Musique de Schubert, extrait de la bande originale, donc de ce chef-d'œuvre absolu de Stanley Kubrick.

0: quelques nouveautés à vous offrir après les informations, quelques billets également pour différents concerts. C'est ce que je vous propose en deuxième heure, le tout enrobé évidemment d'un programme musical que j'espère varié. Et je vous retrouve donc juste après les informations. Il est 8h sur RTS Espace 2.
1: Sandra Viscardi.
2: Le Mexique, la Norvège et la France qualifiées pour les huitièmes de finale de la Coupe du Monde de football. La France a dégagé une très grosse impression contre la Suède. Joël Robert, la France, pour l'instant, c'est clairement la meilleure équipe de ces 16e de finale.
3: Une très bonne équipe en effet, sans véritable point faible. La défense parfois est prise de vitesse, mais ça reste très rare. Et surtout, la France possède une attaque de feu avec Mbappé, Barcola, Dembélé, Doué, servi souvent par l'incroyable Olysée. Les Français n'ont laissé aucune chance à la Suède, battue 3-0, deux buts d'Mbappé. Cela en fait 604 matchs, comme Messi, qui a toutefois une partie de moins. La France affrontera le Paraguay en huitième de finale et part largement favori de cette confrontation. Il faudra vraiment une grosse équipe pour éliminer la France. Il faudra aussi une formation efficace pour battre la Norvège qui s'est qualifiée en dominant la Côte d'Ivoire 2-1 avec un but d'Hollande à 5 minutes de la fin pour une victoire norvégienne. La Norvège qui affrontera le Brésil en 8e de finale. Un gros match très équilibré. Le Brésil n'est pas encore au top mais monte en puissance. La Norvège avec son buteur patenté et son collectif est très intéressante. C'est le premier gros choc de cette Coupe du Monde. Il aura lieu dimanche prochain à New York.
2: Et sur le gazon de Wimbledon, Stan Wawrinka a fait ses adieux hier, le tennisman vaudois battu en 4-7 par l'Italien Matteo Berrettini. Serena Williams n'a pas réussi non plus son comeback en simple, éliminée elle aussi au premier tour par l'Australienne Maya Joint. Côté suisse, Simona Valtert est éliminée, Victoria Golubic passe au deuxième tour. C'était il y a 6 mois, jour pour jour. Le bar Le Constellation à Crans-Montana prenait feu avant 1h30 du matin. Bilan tragique, 41 morts, 115 blessés. Fabiano Citroni nous parle de l'enquête pénale en cours.
4: Il y a 14 personnes inculpées. On parle beaucoup des époux Moretti, les patrons du Constellation, mais il y a d'autres personnes sous enquête pénale. 5 élus ou anciens élus communaux, dont le président de Crans-Montana, Nicolas Ferraud, et 7 employés ou ex-employés communaux qui travaillent dans le domaine de la sécurité. Elles sont toutes poursuivies pour incendie par négligence, homicide par négligence et lésions corporelles graves par négligence, donc théoriquement 4 ans et demi de prison au maximum. Dans cette affaire, le bilan il est tragique, mais le juge, quand il statue, il doit s'intéresser non pas aux conséquences de l'infraction commise, 41 morts ici, mais à l'infraction en elle-même. Et l'homicide par négligence, par exemple, c'est souvent sanctionné par des peines de prison avec sursis. Les prévenus se renvoient la balle. Des employés communaux disent qu'on manquait de ressources pour effectuer les contrôles annuels dans les bars et les élus le savaient, et les élus répondent non, on ne savait pas. D'ailleurs, on a toujours fourni les moyens demandés. Et la deuxième chose, c'est que les questions sans réponse sont encore nombreuses. Est-ce que la fameuse mousse du sous-sol était ignifuge? Et pourquoi deux portes du Constellation, l'issue de secours du sous-sol et la porte latérale du rez-de-chaussée étaient fermées ou obstruées la nuit du drame? Des questions essentielles, mais toujours sans réponse.
2: C'est peut-être votre lot quotidien, les bouchons sur la route. Eh bien, 68 040 heures l'an dernier au total. C'est un cinquième de plus qu'en 2024. Dans la région lémanique, la hausse était supérieure à 9%. Le réseau routier national arrive à la limite de ses capacités. On est à une heure d'un nouveau schisme, puisque la fraternité Saint-Pidis va consacrer dans une heure à Icône, en Valais, 4 évêques sans l'accord du pape. Ils seront donc immédiatement excommuniés par Rome, Vincent Stucklin.
5: Dans cette crise, le Vatican a utilisé deux voix, deux tons. Le dicaster pour la doctrine de la foi s'est montré ferme depuis des mois. Consacrer des évêques sans l'accord du pape constitue un acte schismatique avec excommunication automatique à la clé. Le pape Léon XIV, lui, a choisi la lettre personnelle hier. Il reconnaît le zèle de la fraternité, sa fidélité à la liturgie. Il avertit que cet acte priverait les fidèles de sacrements valides. Il demande de renoncer, il prie. La fraternité revendique près de 200 000 fidèles dans le monde. Elle reconnaît toujours l'autorité du pape. Elle cite Léon XIV au canon de la messe, d'où une situation complexe. Un décret d'excommunication est attendu dans les heures qui suivront la cérémonie, mais il ne devrait concerner que les évêques directement impliqués. Rome parle d'actes schismatiques, pas de schisme. La nuance est volontaire, c'est dans cet espace que tout se jouera dans les mois qui viennent. Vincent Stocklin, RTS, Rome.
2: Et la Cour suprême américaine refuse, elle, à Donald Trump le droit de remettre en cause le droit du sol. Les enfants nés aux États-Unis seront bel et bien américains. C'est un revers majeur pour le président américain qui voulait supprimer cet automatisme. C'est l'un des dossiers brûlants de la Berne fédérale. Le peuple pourrait voter sur le développement du nucléaire en Suisse. Alors que le Conseil fédéral et le Parlement veulent permettre la construction de nouvelles centrales, une large alliance a lancé un référendum hier. La présidente des Verts suisses, Lisa Mazzone, en fait partie. Selon elle, la construction de nouvelles centrales nucléaires nuirait au développement des énergies renouvelables.
6: Ce projet, il va produire aucune énergie supplémentaire avant 2050. Et dans l'intervalle, ça sabote le développement des énergies renouvelables, du solaire, en prenant de l'argent qui est nécessaire pour développer les énergies renouvelables. Et c'est pour ça qu'au final, ça va profiter aux énergies fossiles, au gaz, au pétrole. On a vu maintenant avec la situation du détroit d'Ormuz que cette dépendance est dangereuse, ça nous rend vulnérables. Ça veut dire aussi des prix qui peuvent augmenter d'un coup. C'est la même chose avec l'uranium importé, en particulier de Russie. Ce projet s'est pactisé avec le diable.
2: Des propos recueillis par Mathieu Anderson. L'écrivaine et journaliste vaudoise Sonia Zoran, lauréate du prix Michel Dantan 2026. Elle est récompensée pour son premier roman, La fille du sel, paru cette année aux éditions de l'Air. Le soleil et les nuages engagés dans une grande partie de cache-cache. Le grand jaune vainqueur sur l'ouest du plateau et le Jura vaudois. Averses et orages déjà possibles ce matin, plus fréquentes cet après-midi, 28 degrés. Pour demain, soleil drapé de cumulus.
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0: Deux oboïstes dans les nouveautés pour commencer cette deuxième heure. C'est Angel Luis Sanchez et Ramon Ortega. Ils sont ici accompagnés par quatre autres musiciens de grand talent. Ils parviennent comme ça à créer un son de groupe assez remarquable. J'ai préparé cette émission en écoutant l'extrait de cette nouveauté, un disque genuine. Je vous donne quand même le nom des autres musiciens. Il y a Marc Trenel, Vice de Beauvais et Alfonso Sébastien, donc trois de plus. Ils s'intéressent au répertoire baroque du tchèque Zelenka, Jan Dismas Zelenka, avec des sonates en trio, basse continue et deux hautbois, donc en soliste. Je vous propose donc un extrait de ce beau disque qui est sorti, eh bien, il y a deux semaines maintenant.

musique baroque, tardive et tchèque tout à la fois, musique de Jan Dismas Zelenka, ici avec sa quatrième sonate en sol mineur pour donc deux hautbois, un basson, une basse continue. Magnifique enregistrement et interprétation de ces cinq musiciens qui n'ont visiblement pas encore trouvé de nom de groupe, donc Angel Luis Sanchez, Ramon Ortega, Marc Trenel, Vice de Beauvais, Alfonso Sebastian, disque entièrement consacré au compositeur tchèque donc, qui vient de paraître il y a trois semaines, on va dire, oui, on va dire trois semaines parce que c'est il y a trois semaines, le label Genuine Classics. Encore une nouveauté et on revient encore en arrière dans l'histoire de la musique, figurez-vous, avec cette Music for this Troubled Time, musique pour des temps troublés. Alors, lesquels de temps troublés, me direz-vous? Eh bien, on est ici dans l'histoire anglaise et des répertoires des virginalistes, notamment la musique de John Bull, interprétée par un claveciniste ukrainien. C'est peut-être pas un hasard s'il a appelé son disque comme ça, Dmytro Kokoshinsky, qu'on écoute ici. Le disque est paru chez Fuga Libera. Donc une gaillarde au programme de ce disque gaillarde de John Bull.

Nous sommes très baroques ce matin avec, eh bien, ici l'extrait d'une cantate de Bach pour le jour de la Pentecôte qui s'est enchaînée donc au clavecin de Dmytro Kokoschinsky et cette gaillarde de John Bull, extrait d'un disque qui vient de sortir. 8h25 sur RTS Espace 2 dans Musique Matin. On va faire un petit voyage maintenant, commencer au Brésil avec la douce voix de, et la guitare également de Gaetano Veloso dans un blues brésilien, Chega de Saudade. Et puis on enchaînera avec un Taksim d'Espérion 21 et Jordi Savall, bien entendu. Le titre du disque me fait penser à un titre d'un roman, par exemple de Metin Arditi, Le Royaume oublié ou alors La tragédie Qatar. C'est parti, mais tout d'abord le Brésil.

Merci à Jordi Savall, à son ensemble Espérion 21, de nous avoir fait voyager au gré de ses parutions discographiques à travers le monde, donc dans des enregistrements toujours magnifiques. Ici, Taksim et Makam, musique traditionnelle enregistrée pour le label Aliavox. Et puis juste avant, Gaetano Veloso et ce Seca des Saudades en public. Public ravi d'ailleurs, vous l'avez entendu. Des billets, des invitations. Maintenant, il est 8h31 sur RTS Espace 2 dans Musique Matin. Deux suggestions. Tout d'abord, nous vous invitons à venir suivre les Nuits Baroques données. C'est la 5e édition. 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Ça fait envie, d'ailleurs, il sera accompagné par l'ensemble Igemeli pour faire en fait le voyage musical d'un chanteur itinérant au XVIIe siècle du nord au sud de l'Italie entre Milan et Palerme. Donc les Nuits Baroques données, 19h30, soirée plutôt baroque donnée en l'occurrence, samedi 4 juillet 2026 dans la salle Le Manège. Ça c'est la première suggestion. Et la deuxième, eh bien ça sera une semaine après, le dimanche 12 juillet dans le cadre du Festival du Mont Blanc. Ça se passe à Salange dans la collégiale Saint-Jacques et c'est l'invitation de l'ensemble La Sportelle, donc 9 voix. Il y aura également Emran Rollin à l'orgue pour un programme consacré à deux compositeurs qu'on associe assez souvent parce que le premier a entre guillemets redécouvert le deuxième, Mendelssohn et Bach au programme donc de ce spectacle qui s'intègre dans la programmation du Festival du Mont-Blanc. Je vous rappelle la date, 12 juillet prochain, dimanche 20h, collégiale Saint-Jacques à Salange. Une adresse mail pour obtenir ces invitations, il ne faut pas vous tromper et pas utiliser celle de 7h du matin. C'est musiquematin@rts.ch. 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Puis également, en l'occurrence aujourd'hui, vu qu'il y a deux suggestions, de spécifier le spectacle, concert en l'occurrence, qui vous intéresse.

Et c'est un chapitre de l'histoire de la musique russe qui s'est ouvert en 1848, date de composition de cette Kamarinskaya Fantaisie pour orchestre sur deux chansons russes composées par Mikhail Ivanovich Glinka. Il s'agit ici donc de la première œuvre symphonique qui est basée entièrement sur des thèmes folkloriques russes. Eh bien, ça a inspiré une génération entière de compositeurs russes, notamment le groupe des Cinq, évidemment, dans les années qui ont suivi. On écoutait ici un enregistrement, pas forcément de l'époque, mais quand même assez ancien, 1968 à Moscou, l'orchestre symphonique de l'URSS sous la direction de Yevgeny Svetlanov. Autre chef, Claudio Abbado, qu'on a toujours du plaisir à écouter ici avec l'orchestre de chambre Mahler et Yuja Wang, ou plutôt Wang Huja, comme on dit en chinois, au piano. On est ici à Ferrara, en Italie en 2010, quelques-unes des variations extraites de la Rhapsodie sur un thème de Paganini et de Rachmaninov.

Lady Dua, je vous assure qu'il n'en a pas plus. Lady Dua de Yuja Wang, pianiste virtuose chinoise sur donc, le clavier d'un grand piano, j'imagine. En tout cas, un magnifique son, magnifique enregistrement. L'orchestre de chambre Mahler pour accompagner cette grande soliste et Claudio Abbado. On était ici en 2010 à Ferrara pour l'enregistrement de cette rhapsodie sur un thème de Paganini, disque Deutsche Grammophon. Nous allons passer d'un grand chef à un autre et je vais même en mentionner, comme ça, en glisser un troisième pour vous annoncer les références de Julian Sykes. On est en nouvelle diffusion, c'est La Grille d'été, donc c'est des émissions qui ont déjà été diffusées, mais peut-être que vous n'avez pas eu l'occasion de les écouter au moment de leur première production. Julian Sykes, donc, vous dresse le portrait en musique cette semaine, on en est déjà au troisième épisode aujourd'hui, d'un autre très grand chef, l'Italien Carlo Maria Giulini, à écouter donc à partir de 12h06. Le programme aujourd'hui sera en bonne partie consacré à Wolfgang Amadeus Mozart. Le troisième chef, donc j'ai dit qu'on passait d'un chef à l'autre, là c'est Herbert Blomstedt qu'on écoute ici à Leipzig avec le Gewandhaus dans le troisième mouvement de la première symphonie de Johannes Brahms.

Première symphonie de Brahms ici, troisième mouvement, Herbert Blomstedt qui dirige l'orchestre du Gewandhaus de Leipzig pour le label Pentatone. Le disque est paru en 2020. J'explore les archives maison en lien avec le Montreux Jazz pendant toute cette semaine, à la faveur du début de cette 60e édition du Montreux Jazz. Donc ça commence après-demain, 3 juillet. Et je tombe sur souvent des trésors. Je vous propose ici de revenir sur un concert enregistré donc par nos soins. C'était en 1975. Je n'étais pas de l'équipe, et bien évidemment, enfin quoique non, je n'étais pas de l'équipe. Ella Fitzgerald, qui est venue plusieurs fois au Montreux Jazz, on l'écoute ici donc en 1975 dans une reprise, un standard qu'elle avait l'habitude de jouer très souvent en spectacle, avec un grand passage improvisé de scat. Parfois elle cite les Beatles, ça ne sera pas le cas dans l'extrait d'ici. C'est comment haute la lune, je vous fais une traduction un peu littérale, mot à mot, how high the moon. Ella Fitzgerald à Montreux en 1975.

0: Bonne journée, à demain, il est 9h.
1: Léandre Béret.
2: Ils seront plus de 15 000 fidèles ce matin venus de Suisse et de l'étranger pour le point d'orgue du grand rassemblement des Cônes en Valais. La fraternité sacerdotale Saint-Pie-X ordonnera 4 nouveaux évêques sans l'accord du Vatican, rouvrant la crise avec Rome, une crise vieille de près de 40 ans, Emilien Verdon.
3: Pour bien comprendre, il faut remonter en 1988. À l'époque, la fraternité Saint-Pie-X, une communauté religieuse conservatrice, ordonne des nouveaux évêques. Un acte de division pour Rome avec pour conséquence leur excommunication, à savoir la sanction religieuse la plus grave dans l'Église catholique. Malgré un début de réconciliation sous le règne du pape Benoît XVI, ce matin, la même chose qu'il y a près de 40 ans va se produire, car pour la fraternité Saint-Pie-X, il n'y a pour l'instant pas de terrain d'entente, particulièrement autour de la réforme Vatican II. Ce sacre des évêques, tout à l'heure, serait un acte schismatique, comprenait la séparation d'un groupe, le refus de l'autorité établie, en l'occurrence celle de Rome et du pape. Léon XIV, qui a d'ailleurs lancé un ultime appel, il demande d'annuler la consécration prévue ce matin.
2: La violence éducative est explicitement interdite depuis aujourd'hui en Suisse. Ce principe décidé l'été dernier par le Parlement est désormais inscrit dans le Code civil. Un effet préventif qui veut sensibiliser l'opinion publique. La fondation Pro Juventute salue cette avancée. Les demandes d'aide formulées par des enfants victimes de violences familiales ayant triplé en 5 ans. Les hôpitaux suisses sont à nouveau rentables, constat du cabinet de conseil PwC. Si les bénéfices d'exploitation sont en augmentation, ils ne sont toutefois pas suffisants pour garantir durablement les investissements nécessaires à l'avenir. Les activités ambulatoires ont été l'un des moteurs de cette croissance. Il a été l'un des premiers témoins du drame de Crans-Montana. 1h27 le 1er janvier 2026, Alexis Laguerre passait devant le Constellation où l'incendie venait de débuter. Il a vu des personnes sortir en feu du bâtiment et les cris des victimes vont le hanter durant plusieurs mois. Aujourd'hui, le jeune homme de 18 ans va mieux grâce à plusieurs mois de soutien psychologique.
4: Dire qu'on est totalement remis, bien sûr que non, hein, c'est quelque chose auquel on ne peut pas passer à travers. Maintenant, j'ai travaillé pour que ça aille mieux, donc j'ai été suivi. J'ai des exercices de respiration ou penser à autre chose, etc. Vraiment tout un travail qui a été effectué à long terme pendant quelques mois pour pouvoir aller mieux, parce qu'au début, il y avait des soucis pour dormir, etc. Et maintenant, c'est vrai que ça va mieux. J'arrive à faire mes nuits complètes. Mais c'est aussi beaucoup d'aide de la famille, de ma copine, de la voile, parce que c'est mon sport avec lequel je m'entraîne énormément. Tout ça font que ça va mieux. Et vraiment être entouré des bonnes personnes, ouais.
2: Un témoignage recueilli par Pierre Yeni. La guerre civile en Birmanie a fait plus de 100 000 morts, tous camps confondus. Bilan ce matin d'une organisation spécialisée dans le suivi des conflits armés. Le conflit a commencé après le coup d'état militaire il y a 5 ans. L'ONG américaine a répertorié les incidents rapportés par les médias pour faire son décompte. Les Nations Unies craignent une nouvelle atrocité au Soudan. Le Conseil des droits de l'homme va se réunir vendredi en urgence pour débattre du risque d'attaque imminente des paramilitaires dans la ville assiégée d'El Obeid. 500 000 civils risquent des violences à grande échelle. Le Royaume-Uni notamment demande une désescalade immédiate. Les États-Unis espèrent imiter le Canada et le Mexique, pays organisateurs toujours en lice en Coupe du Monde de football. Ils affrontent la Bosnie-Herzégovine la nuit prochaine en 16e de finale. Joël Robert, bonjour.
5: Bonjour Léandre.
2: Les Américains partent favoris de cette partie.
5: Ils joueront à domicile à San Francisco le jour de la fête canadienne nationale. Ils rêvent, les Américains, de briller. Ça sera le 4 juillet, évidemment, pour les Américains. Ils ont les moyens de briller. Ils ont montré des choses intéressantes en phase de groupe, ont marqué des buts. On a aussi concédé quelques-uns évitables. Il y a un gros engouement populaire derrière cette équipe. L'entraîneur Pochettino y croit dur comme fer. Il faut dire qu'en face, la Bosnie n'a pas été très bonne, inexistante contre la Suisse. Mais sur un match, avec l'expérience de quelques-uns de ses vieux routiniers, elle peut poser des soucis aux Américains. Ça serait quand même, Léandre, une déception si les Américains ne vont pas en huitième de finale.
2: Et Joël, les Belges et les Anglais jouent aussi gros dans leur 16e?
5: Ça semble plus facile pour les Anglais face au Congo que pour les Belges contre le Sénégal. Mauvais début de tournoi des Belges qui finalement ont réagi pour gagner le groupe. Le Sénégal s'est qualifié in extremis, mais bon, il est avec la France et la Norvège. Le groupe était très dur. Deux équipes avec des joueurs d'un certain âge qui disputent leur dernier tournoi. L'état de fraîcheur des équipes sera important. Quant aux Anglais, ils n'ont pas toujours été transcendants, c'est vrai, mais possèdent eux des éléments pour passer le cap. On pense à Bellingham, on pense à Harry Kane. La République du Congo, c'est la bonne surprise du tournoi. Un point contre Portugal, trois contre Ouzbékistan et les voici en 16e. Ils n'ont rien à perdre contre les Anglais, mais ça serait encore une sensation vraiment si la République du Congo parvenait à battre les Anglais et à passer en 8e.
2: Et merci Joël Robert en direct de Vancouver. Et cette nuit, la Norvège, la France et le Mexique se sont qualifiés au détriment de la Côte d'Ivoire, de la Suède et de l'Équateur. Les océans ont trop chaud, leur température au mois de juin n'avait jamais été aussi haute, 21 degrés en moyenne. Ils pourraient battre de nouveaux records cette année sous l'effet combiné d'El Niño et du réchauffement climatique, annoncé ce matin l'Observatoire européen Copernicus Marine. Sur Otok, la mer est partout, je la vois en cuisinant, elle brille au bout des ruelles devant l'église et quand il fait nuit, elle devient miroir pour la lune. Extrait du premier roman de l'écrivaine et journaliste vaudoise Sonia Zoran, La fille du sel, paru aux éditions de l'Air, un roman récompensé par le prix Michel Dantan 2026, soutenu par la ville de Lausanne et les fondations Coromandel et Yann Michalski, l'un des plus importants prix de la littérature en Suisse romande. Le temps aujourd'hui sera assez ensoleillé sur l'ouest du plateau et le Jura vaudois, plus nuageux dans les autres régions avec tout de même de belles éclaircies. Les averses et orages sont déjà possibles ce matin. Ils deviendront plus fréquents cet après-midi, comptez 28 degrés au plus chaud. Et demain, du soleil avec quelques petits cumulus l'après-midi en montagne, en plaine, minimum 15 degrés, maximum 28.
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1: Eh bien, chers et tendres, bonjour. Et oui, c'est donc moi qui vais avoir cet honneur de vous accompagner durant ces trois prochaines heures et de remplacer un peu Juliette partie dans d'autres aventures que je me réjouis de pouvoir partager avec vous. On vous dira très vite pourquoi Juliette va prendre un peu de temps pour elle, promis. En attendant, je suis passablement honorée, je dois vous l'avouer, de venir ici et tâcherai d'être une hôtesse de qualité. C'est avec la programmation de Mitsukari et quelques surprises que nous allons vous accompagner jusqu'à midi. Et on commence tout de suite avec une balade au bord de l'eau de Gabriel Fauré.

0: un enregistrement de 1966 de Régine Crespin qui était accompagnée au piano par John Wustman. Je ne sais pas si vous vous souvenez, mais la semaine passée, Juliette vous l'a dit plusieurs fois, effectivement, qu'elle allait être remplacée et que j'aurais cet honneur de venir à sa place. Eh bien, on avait fait une espèce de tirage au sort, un peu original, à coups de dés rouges avec des points dorés, pour choisir les mots, les termes, ceux qui allaient accompagner nos petites compagnies. Cette semaine, j'ai tiré un truc. Alors, je vous remets dans le contexte, juste comme ça. Déjà, une espèce d'ambiance. Je sais, ça ressemble pas à grand-chose comme ça. Et donc, ce qui s'est passé la semaine passée avec Juliette, c'était...
1: Alors, cette année, on s'est dit, hier, vous et moi, on s'est fait une petite liste de mots qui pourraient nous servir de fil rouge et de finalement d'idées exploratoires pour libérer les imaginaires dans nos petites compagnies que l'on animera respectivement, vous et moi. Et j'ai sous les yeux cette fameuse liste où l'on retrouve autochtones, cormorants, ménopause, onction, pivoine, ça c'est vous.
2: Ménopause aussi,
1: mais oui, ça j'ai laissé la discrétion agir. Surprise aussi, ou chevelures au pluriel. Et alors je me suis dit, on va en tirer un pour la prochaine fois. Vous allez en tirer un pour vous, et moi je vais en tirer un pour moi. Ou l'inverse, vous tirez deux fois le dé, parce que je viens de vous donner un petit dé rouge.
2: Oui, alors, vous venez de me rendre un petit dé rouge, un dé basique en bois avec des points en doré.
1: Oui, et puis comme il y a parfois deux chiffres, c'est vrai qu'on est allé jusqu'à peu près 45-50, je vous propose que, on tire deux fois le dé, et puis comme ça on choisit le mot.
2: Donc là, c'est quand votre prochaine petite compagnie à vous ?
1: Je pense que c'est le 3 ou 4 février.
2: D'accord, donc on tire pour le 3 février le thème de votre petite compagnie. Donc il y a eu un 4 d'abord,
1: ouais.
2: Ok, et puis un 5.
1: Banane !
2: Voilà.
1: Ça va être sympa.
2: Je ne sais
1: absolument quoi faire avec banane.
2: Ça va être une petite compagnie banane, donc le 3 février, c'est ça ?
1: Oui, mais j'ai des super musiques brésiliennes, alors ça, je pense que déjà, on va y aller avec banane.
2: Parfait.
1: Alors, je le fais pour vous, vous me donnez le dé, peut-être ?
2: Oui, alors attendez, je me déplace. Oh. Parce que vous êtes loin.
1: Merci. Voilà. Alors, ta-da-da ! Un 2 et un 2, 22. C'est 22, c'est champignons.
2: Voilà,
1: on sera végétal.
2: On se retrouvera avec des champignons. Donc, ma première petite compagnie, ce sera le 28 janvier, donc mercredi prochain.
1: Je serai à l'écoute.
0: Et vous l'aurez compris, donc nous sommes le 28 janvier et ce que vous entendez depuis à peu près 3 minutes, ce sont des respirations de champignons qui ont été faites par des micros plantés dans la terre. Ouais, quand je vous disais que j'allais vous mettre dans l'ambiance.

Et la pièce que vous venez d'entendre était un extrait d'une cantate, la Champignon Cantate, ou alors la Zenen Cantate, qui a été composée par Leppo Sumela, vous savez, ce compositeur estonien majeur de la moitié du XXe siècle, qui avait donc composé cette pièce dans les années 1979-80 à peu près, qui était communément donc appelée la Mushroom Cantata. C'était une œuvre chorale qui a été interprétée ici, l'interprétation que vous avez pu apprécier. C'était faite par l'Orchestre Philharmonique de Chambre estonien avec le chœur du Tallinn sous la direction de Tõnu Kaljuste. Donc cette pièce, Luxuria, quatrième mouvement de cette Zene Cantate, la cantate aux champignons. On va pas faire que du champignon, hein, je vous rassure, pendant trois heures ça sera un peu compliqué, mais vont apparaître comme ça, hein, pendant ces trois heures, quelques extraits champignonesques et puis quelques références aussi champignonesques, bien sûr, c'était un peu le but du jeu. Je vous rappelle que vous pouvez quand même, c'est pas parce que c'est pas Juliette que vous ne pouvez pas interagir avec la petite compagnie, le numéro de téléphone par WhatsApp au 076 399 13 73 et puis il y a bien sûr l'adresse mail qui est la petite compagnie en un mot @rts.ch. C'est ce que vous allez pouvoir avoir à disposition pour communiquer vos idées, vos envies, peut-être vos recettes de champignons, qu'en sais-je. Vous avez peut-être vous-même des idées et des choses à partager à propos des champignons ce matin. La programmation de Mitsou revient avec Poulenc tout de suite et un concerto pour deux pianos et orchestre.

Le premier mouvement de ce concerto pour deux pianos et orchestre en ré mineur de Francis Poulenc par le Philharmonique de Londres sous la direction de Charles Dutoit avec les deux pianistes, bien sûr, il y en avait deux, Sylviane Dufern et Pascal Roger. Schubert maintenant, alors bon, vous le savez peut-être, il n'y a pas d'insignification en fait de faire venir Schubert maintenant dans la programmation, puisque Schubert était surnommé le Schwammerl, en dialecte viennois, le petit champignon, parce qu'il était petit, un peu rond, un peu maladroit, comme ça. Alors, il était appelé Schwammerl par ses amis proches dans le cercle des Schubertiades. D'ailleurs, depuis à Vienne, maintenant, quelqu'un qu'on surnomme Schwammerl, c'est plutôt tendre, c'est plutôt pour décrire quelqu'un de doux et de vivant et de discret, de humble. Voilà. Donc il fallait qu'on mette du Schubert. Ça tombait assez bien. Notre programmatrice, Mitsukari, nous avait préparé un extrait de sa messe en mi bémol majeur par le Bayerischer Rundfunk sous la direction de Wolfgang Zawali. Et c'était en 1980.

Le somptueux credo de cette messe en mi bémol majeur, oui, en mi bémol majeur de Schubert, interprété par l'orchestre de Munich avec le chœur de Munich. Vous avez peut-être reconnu d'ailleurs Dietrich Fischer-Dieskau qui était la basse de cet ensemble. Alors oui, Schubert était surnommé le petit champignon de manière assez tendre, mais saviez-vous qu'il y a un autre personnage historique qui était surnommé l'empereur aux champignons. Je parle bien de Claude au 1er siècle après Jésus-Christ. Alors, selon les historiens de l'époque, genre Tacite, Claude, il adorait les champignons, au point qu'on l'aurait empoisonné avec. Ouais, il serait mort après avoir mangé des champignons contenant probablement de l'amanite phalloïde la plus toxique de toutes. Alors ce poison, encore selon l'histoire, aurait été administré par sa femme, Agrippine, qui avait envie de faire monter son fils sur le trône, son fils Néron. Donc, voilà pour le petit intermède historique de la petite compagnie. Bon, il y en aura d'autres, peut-être, si vous avez envie. Après, je ne vous impose rien, hein. C'est un échange entre vous et moi, je vous le rappelle. Vous pouvez, sans autre, intervenir par WhatsApp ou par mail. Ça fait plaisir d'ailleurs, il y a déjà quelques petits messages de bienvenue. C'est trop chou.

un adieu à Saint-Pétersbourg pour voix et piano de Glinka, Mikhaïl Glinka, interprété ici par la pianiste Etsuko Hirose. C'est l'alouette que vous venez d'entendre juste à l'instant. Nos champignons reviennent, parce qu'il n'y a pas de raison. Hein. C'était le but de l'idée et du fil rouge de faire des petites compagnies qui parlent de trucs. Et en héritant du champignon, ben, j'ai découvert pas mal de choses que je me fais un plaisir de partager avec vous. Par exemple, cette pièce d'Alexandre Desplat. Alors Alexandre Desplat, c'est un compositeur français, oscarisé, qui a participé à plein de bandes originales de films particulièrement, et qui a donc, entre autres, participé et écrit la bande originale d'un film de Stephen Frears qui s'appelle Tamara Drew en 2010. Un film qui est lui-même inspiré d'une bande dessinée. Eh bien, Alexandre Desplat a fait une bande originale qui a été interprétée par le London Symphony Orchestra et dont la 8e plage s'appelle Mushrooms, et ça donne ça.

Saviez-vous d'ailleurs que le plus grand organisme vivant de la planète est un champignon ? C'est pas une baleine, même pas une forêt, c'est un champignon souterrain. C'est dans l'Oregon qu'il a été découvert aux États-Unis. Il s'appelle l'Armillaria ostoiae. C'est un champignon parasite qu'on appelle parfois le champignon du miel d'ailleurs. Il mesure, accrochez-vous, environ 8,8 km², il aurait plus de 2000 ans. C'est un seul et même individu génétique. À tous les bouts, on a essayé d'aller prendre des bouts, et ben on a reconnu le code génétique. Donc plus de 8,8 km², c'est plus grand que Paris. Hein. Ce que tu vois, alors ce qu'on voit en surface, des petits champignons, ben en fait finalement c'est les fruits de ce corps extraordinaire, qu'on appelle bien sûr le mycélium, qui a un réseau invisible gigantesque sous la Terre.

0: Et c'est avec cette valse très élancée de Tchaïkovski par le Tonhalle de Zurich sous la direction de Paavo Järvi que nous allons terminer cette première heure de La Petite Compagnie qui viendra juste après les informations, toujours avec ces champignons qui poussent de partout. Il est 10h.
1: Sandra Viscardi.
2: Les quatre avec la fraternité Saint-Pidis est en train de consacrer à Écône, en Valais. Deux Français, un Américain et un Suisse seront excommuniés. Le pape Léon XIV l'a rappelé hier à cette communauté catholique traditionnaliste. Il s'agit d'un acte à portée schismatique. Des milliers de personnes se sont rassemblées dans le village valaisan pour cette consécration, provoquant ce matin des bouchons sur les routes du Valais central. Six mois après le drame de Crans-Montana, la fondation Beloved pour l'aide aux victimes de l'incendie du 1er janvier est désormais pleinement opérationnel. Créée à l'initiative de l'État du Valais, la fondation présidée par l'ancienne conseillère fédérale Doris Le Tarte a achevé la mise en place. Elle est désormais en mesure de traiter les demandes de soutien qui lui sont adressées. Cette fondation est dotée de dons, de promesses de dons de 24 millions de francs provenant du canton du Valais, du canton de Vaud sous réserve de la validation par le Parlement, de la commune de Crans-Montana ainsi que de donateurs privés. Les violents orages sur venus hier soir dans la région zurichoise ont provoqué l'annulation de 70 vols et le détournement de plus de 30 autres à l'aéroport de Zurich. De nombreux passagers n'ont pas pu voyager. Ils ont dû passer la nuit à l'aéroport. Le trafic a repris normalement ce matin. L'Espagne chiffre à plus de 1000 le nombre de morts imputables à la canicule du mois de juin. Chiffre avancé ce matin par l'Institut de santé Carlos III de Madrid. C'est plus du double que la canicule de juin de l'année dernière, alors que le mois de juin avait été le plus chaud depuis le début des séries statistiques d'après l'Agence nationale météorologique. Mais il faut dire que les six premiers mois de cette année 2026 en Espagne ont été les plus chauds jamais enregistrés avec une température de 1,6 degrés au-dessus de la normale. Et la chaleur a déjà provoqué des incendies, notamment en Grèce. Deux personnes ont péri dans un violent feu de forêt qui s'est déclaré hier après-midi à 15 km de Thessalonique, deuxième ville de Grèce, dans le nord du pays. Une femme souffrant de brûlures a aussi été hospitalisée. La Russie a ciblé cette nuit des stations-service ukrainiennes. 5 pompes de la région de Dnipropetrovsk ont été détruites. Le bilan est de 1 mort et 3 blessés. À Kherson, un bus a été visé. 2 personnes y ont perdu la vie. 5 autres ont été blessés. À Pékin, Xi Jinping a fêté les 105 ans de la fondation du Parti communiste chinois ce matin. Il s'engage à renforcer et à moderniser l'armée du pays. Le président a aussi promis d'éradiquer la corruption au sein du parti. L'accusation émane ce matin d'Amnesty International. Dans son rapport, les paramilitaires des forces de soutien rapide en guerre contre l'armée au Soudan ont commis des crimes contre l'humanité et mené un apparent nettoyage ethnique lors du siège et de l'assaut de la ville d'El Fasher au Darfour. C'était en 2024-2025. Des actes qui pourraient, dit Amnesty, être constitutifs du crime de génocide. La Cinémathèque suisse a lancé 2 projets de coopération à long terme dans le domaine du cinéma au Nigeria, et cela en marge de la visite d'Elisabeth Baumschneider, la restructuration d'un long métrage et la numérisation de 1800 enregistrements cinématographiques et vidéo. Un ciel divisé aujourd'hui, pas mal de soleil sur l'ouest du plateau et le Jura vaudois, des nuages ailleurs, mais avec quelques éclaircies. Déjà possible ce matin, les averses et les orages seront plus fréquents cet après-midi, 28 degrés au maximum, soleil demain avec billes sur l'arc lémanique et vent en montagne.
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1: Petite compagnie que vous partagez, bien sûr. Vous avez l'habitude de le faire avec Juliette. Ben, c'est pareil, finalement, avec un numéro de téléphone auquel vous pouvez envoyer des WhatsApp, le 076 399 13 73. Et puis, une adresse mail aussi à laquelle vous pouvez envoyer vos aspirations du moment, vos coups de tête, peut-être vos humeurs. N'hésitez pas à les partager. Nous les partagerons aussi avec grand plaisir. L'adresse, c'est bien sûr la petite compagnie en un mot. @rts.ch. Et puis ce fil rouge que nous avons choisi avec Juliette Granier de vous partager tout au long de l'année dans ces petites compagnies. Voilà, il y a des mots comme ça qui vont rentrer dans la programmation et dans l'histoire de la petite compagnie. Aujourd'hui, c'est le champignon que j'ai eu l'honneur de tirer et qui a inspiré des trucs assez originaux. Par exemple, connaissez-vous Bonnie B? Bonnie B, c'est un musicien suisse d'origine cambodgienne qui est particulièrement connu pour son jeu d'harmonica. Voilà, il faut quand même le maîtriser. Et c'est un bluesman. Et du coup, il a fait des chansons blues et des champignons blues.

0: faire attention.
1: Une recommandation tout à fait audacieuse de Bunny B, artiste suisse qui vient de nous chanter le Champignon Blues. Voilà comment s'appelle le titre que vous venez d'entendre. Dans les fun facts à propos des champignons, parce que du coup j'ai été me renseigner un peu, on les connaît finalement, on les mange. Alors je ne sais pas quelle est votre recette préférée. Moi je les aime bien en poêlée, comme ça un peu mélangé à l'automne avec quelques marrons chauds, c'est absolument extraordinaire. Ou alors un bon risotto, vous savez, avec une truffe comme ça coupée en lamelles sur le dessus et un bon parmesan bien salé. Voilà, par exemple. Je ne sais pas vous, comment vous l'aimez. Mais en attendant, voilà ce que j'ai découvert à propos des champignons. Saviez-vous que des spores de champignons ont survécu au vide spatial? C'était des expériences qui ont été faites en orbite. Certaines théories sérieuses, d'ailleurs, étudient ces champignons comme candidats idéaux pour aller coloniser des sols extraterrestres, pour aller recycler des déchets sur Mars, par exemple, ou pour nous protéger contre les radiations. On appelle ça des champignons mélanisés. Il existe même... Bon, alors après, ça, c'est une hypothèse très, très débattue chez les scientifiques, mais on parle de la panspermie fongique, c'est-à-dire que on pourrait envisager que la vie se propage par des spores, de la même manière que se propagent les champignons. On en apprend tous les jours.

La flûte d'Alexis Kossenko, accompagnée par Vassilis. Varvaressos au piano. C'était un extrait de ces quatre morceaux de Salon pour flûte et piano. D'Andersen, vous venez d'entendre l'intermezzo. Un film à ne pas manquer, si vous avez vraiment envie de comprendre ou d'apprendre ou de découvrir ce que le champignon représente, je vous invite vraiment à regarder, c'est ce que j'ai fait, Fantastic Fungus, un film documentaire de 2019. Vous verrez des scènes mais complètement hallucinantes avec des images de mycélium, de réseau. On va rentrer dans la conscience des champignons, dans la médecine entre autres. Et puis c'est super pédagogique en fait. Il y a des moments aussi complètement contemplatifs où vous allez planer à regarder ces mycéliums et ces champignons. C'est fabuleux. Donc c'est le film culte, vraiment, à propos des champignons. Je vous invite donc à voir Fantastic Fungi. On continue avec la programmation de Mitsou Carré, tout en parlant champignons. C'est assez sympathique, moi, je trouve, cette idée de converser et d'échanger, d'ailleurs, avec vous. J'ai des propositions, on va en partager, d'ailleurs, tout à l'heure, des propositions de musique à propos des champignons. Je vous remercie de participer. C'est trop bien, cette interaction avec vous. C'est vraiment canon. Je comprends pourquoi Juliette aime ça. Et franchement, ça fait plaisir de vous savoir et à l'écoute et avec l'envie de partager. Donc n'hésitez pas, hein, si vous avez des idées relatives aux champignons, vous avez un numéro de téléphone par WhatsApp et puis un mail, faites-le. Donc on revient à la programmation musicale de Mitsou Carré et Wagner tout de suite. C'est le Bayerischen Rundfunk de München, donc Dominique, avec le chœur sous la direction de Peter Dijkstra. Nous allons entendre un extrait de Tristan et Iseut.

À la fin du romantisme, un certain Ernest Chausson, assez inspiré de Wagner, il faut l'avouer, compose un poème, Opus 25, c'est un poème pour violon et orchestre qu'il compose donc en 1896 exactement, et qu'il va dédier au violoniste belge Eugène Isaïe. C'est d'ailleurs même lui qui va le créer à Nancy. Nancy, pas Nancy, il n'est pas américaine Nancy, c'est une ville française. Voilà, bref. On a bourdé et on aime bourder. Donc c'est à Nancy que Eugène Isaïe va créer ce poème d'Ernest Chausson. Et c'est une version que je vais vous proposer d'entendre maintenant par l'Orchestre Royal Philharmonique de Londres avec le violoniste Virgile Boutelli-Staft. C'était en 2019, enregistré chez Aparté, ce poème pour violon et orchestre d'Ernest Chausson.

ce poème pour violon et orchestre d'Ernest Chausson que vous avez pu apprécier dans son entier ce matin 28 janvier dans la petite compagnie sur RTS Espace 2. Revenons à nos champignons et à vos propositions. Vous êtes nombreux ce matin à me parler de champignons. J'ai même une recette de risotto d'ailleurs. Peut-être que je vous la partagerai d'ici la fin de la journée. Elle a l'air fort appétissante. Mais une proposition nous a été faite par Stéphano parce que bien sûr, après la pluie viennent les champignons. Ici, on a entendu tout à l'heure Alexandre Desplat avec ce thème musical cinématographique, Mushrooms. Eh bien, Stéphano nous propose un autre thème de René Aubry, qu'on entend aussi souvent d'ailleurs dans les musiques de films, au cinéma, au théâtre, ou bien même dans des documentaires. René Aubry, qui est un compositeur français, lui, qui a fait aussi de la musique contemporaine pour danse en particulier, et qui a fait donc ce titre « Après la pluie ». Vous l'entendrez, c'est une mélodie assez simple, une rengaine plutôt épurée qui va nous rentrer dans cette ambiance de ben, qu'est-ce qui vient après la pluie, cet apaisement peut-être avec le soleil et des champignons qui poussent.

0: Ambiance d'après la pluie de René Aubry, proposition de Stéphano ce matin dans la petite compagnie pour rentrer dans cette ambiance champignon. Alors vous allez assister maintenant exactement ce à quoi, pourquoi cet endroit, ce nouvel espace de travail est absolument fabuleux. Parce que comme on est dans un espace commun, on se croise plus, on échange plus. Et là, Jonas Paul arrive. Bonjour.
1: Oui, je passais devant, je vous entends parler de champignons, Delphine, et là je me dis mais... Vive les sports!
0: Voilà, parce que vous venez de faire...
1: Ça fait 5-6 ans quand même.
0: Ah ouais, bon d'accord, pardon. Alors, il fut un temps, vous avez fait un podcast à propos de champignons.
1: Oui, vous auriez pu continuer à parler au passé simple. C'était en novembre 2020 dans l'émission de création radiophonique Le Labo, Feu Le Labo. Mm-hmm. Un documentaire que je voulais appeler Conclusion Champignon, mais finalement ça s'est appelé Vive les sports, et dans lequel on entend notamment le son d'un champignon, parce qu'il y a certains champignons, en les craquant, on peut déterminer s'ils sont comestibles ou pas.
0: Et
1: là, on entend le son d'un champignon, c'est assez incroyable. Il y a aussi une femme qui travaille pour la Myco du Jura, qui est l'association mycologique des Hauts-de-Lausanne, qui nous sort sa loupe en forêt et qui nous permet de voir, vraiment de plonger à l'intérieur du champignon. C'est comme si on survolait des territoires, ça peut être des territoires désertiques, ça peut être comme si on était sur la banquise, ça peut être comme si on était au-dessus d'une forêt vierge en fonction du type de champignon. C'est hyper sensuel et c'est assez hallucinant. Il y a aussi un gars qui est dans une cabane au fin fond du Québec et qui cueille des matsutake, qui sont les champignons de la fin du monde, qui sont très très précieux. Mmh. Et puis surtout, j'ai rencontré Eugène Fayetta, qui avait 8 ans à l'époque, et qui est vraiment le grand spécialiste des champignons.
0: Bah, je crois que c'est lui qu'on va écouter, non ?
2: Là, j'avais mis dans des champignons que j'avais mis sur des feuilles. En fait, si tu mets un champignon sur une feuille noire, tu vas attendre un bon moment, peut-être 3 heures. Des fois, ça peut venir en 20 minutes, mais pour en avoir beaucoup, il faut attendre un bon moment. Et tu peux voir des tout petits points blancs ou de couleur sur la feuille noire. Mais en fait, ça, ce sera les spores des champignons qui vont se déposer. Une fois, on avait fait ça. C'était un champignon très gluant. C'était une oreille de porc, ça s'appelle comme ça. Il y avait vraiment une toute petite poudre. Toute la feuille noire était saupoudrée de petits points blancs. C'était que des spores pleins. Là, t'as vu, regarde. Tu vas devoir m'aider, je suis trop petit pour prendre dans ce sachet.
1: Ça.
2: Ouais, tu peux le descendre de là. On va voir un peu tout ça à la lumière. Bon, en fait, d'abord, on a pris des spores qui étaient sur des bouts de bois. On en a mis un dans un petit sachet avec du marc de café.
1: C'est quoi des spores ?
2: Bah, des spores de champignons, c'est ce qui libère. Comme des sortes de graines. Après, tu vas avoir des sortes de petites pousses comme ça au bout d'une semaine. Elles vont grandir. Il y en a aussi dans la cave. Attends, d'ailleurs, celui-là, je vais le monter à la cuisine. Ça, on a laissé environ presque une année fermé comme ça. Ça, c'est dans de la sciure, donc ça prend beaucoup plus de temps sur la sciure. En fait, les spores de champignons, ils créent du mycélium. Ben, ça ronge, ça attaque, et après ça pousse dessus. Et ça, je pense, dans 2 semaines ou 3, peut-être, dans 1 mois ou bien 7 semaines, on pourra ouvrir. Et 2 semaines après, il y aura des champignons qui vont pousser. On pourra manger. C'est très bon. Je crois que c'est des chanterelles. Mais il y a un nom. Moi, je me souviens plus.

Le bal des champignons d'Anne Sylvestre, extrait de ses fabulettes, 15 fabulettes d'Anne Sylvestre pour les grands et les petits Paris, paru en 1989. L'extrait que vous avez entendu, donc juste avant, présenté par Jonas Paul, est à découvrir ou à redécouvrir ou à entendre, en tout cas dans son entier, sur le Play RTS. Je vous le rappelle, c'était un extrait de Vive les sports par et avec Jonas Paul. Merci encore à lui d'être venu partager comme ça, spontanément, cet extrait de son reportage. On revient à la programmation musicale de Mitsukare dans la petite compagnie. On arrive déjà presque à la fin de cette deuxième heure. Ça va tellement vite quand on s'amuse. Maurice Ravel, tout de suite.

Le Sitkovetsky Trio, qui porte son nom par son violoniste Alexander Sitkovetsky, qui interprétait ici ce final très animé de ce trio pour piano, violon et violoncelle de Maurice Ravel, avec au violoncelle Isang Anders et au piano Yu Kian. Un chant arménien pour nous guider jusqu'aux informations de 10h, 11h déjà. Vous êtes prêts pour votre repas ?

0: et on quitte cette bande complainte pour les infos. Il est 11h.
1: Sandra Viscardi.
2: Leurs maisons ont été rasées, ils ont perdu des proches et maintenant ils ont faim et risquent de subir des épidémies. Le sort des Vénézuéliens inquiète l'ONU une semaine après le double séisme qui a fait plus de 2000 morts et des milliers de disparus. Les chances de retrouver des survivants s'amenuisent d'heure en heure, même si hier un enfant de 3 ans a été sorti des décombres de son immeuble par des sauveteurs jordaniens. Les autorités vénézuéliennes ont installé des centres de distribution d'aide, mais les rescapés se sont davantage soutenus par les étrangers et par les bénévoles. Des représentants américains et iraniens doivent tenir des discussions techniques indirectes aujourd'hui à Doha sur l'accord visant à mettre fin à la guerre au Moyen-Orient. Ce sont des pourparlers techniques indirects avec les médiateurs qatariens et pakistanais. Les émissaires de Donald Trump, Jared Kushner et Steve Witkoff, qui ont rencontré hier le premier ministre qatari à Doha, ne participent pas aux discussions. Mirjana Spoljaric à Moscou, la présidente du comité international de la Croix-Rouge, doit discuter de questions humanitaires cruciales avec les autorités russes sur le conflit en Ukraine, notamment la protection des civils et des infrastructures. Les prisonniers de guerre et les personnes portées disparues seront aussi au menu. Jamais l'Espagne n'a eu si chaud que sur les 6 premiers mois de l'année. 1,6 degrés en dessus de la moyenne, selon l'Agence météorologique nationale. Juin a été le deuxième mois de juin le plus chaud après celui de l'année dernière. Et les autorités attribuent à la canicule plus de 1000 décès enregistrés en ce mois de juin. Les orages d'hier soir et de cette nuit ont provoqué des annulations à l'aéroport de Zurich-Kloten. 70 vols annulés, retardés ou déroutés, laissant des dizaines de passagers sur le carreau. Certains ont même reçu des kits pour y dormir. De forts cumuls de pluie ont été enregistrés. La commune lucernoise de Flully a reçu 100 mm de pluie. SRF Météo a recensé 250 000 éclairs dans la nuit, surtout sur la Suisse centrale et Zurich. Ça a provoqué plusieurs coulées de boue dans le canton d'Uri et même un début d'incendie de forêt provoqué par la foudre. En Valais, une lave torrentielle a coupé la route entre le Bouvray et les Évouettes. En Valais toujours, les Verts ont déposé ce matin à la chancellerie à Sion le référendum cantonal contre la cantonalisation de l'aéroport de Sion. Référendum soutenu par le VVF Valais, l'ATF Valais, le POP, le PS du Haut-Valais et les Jeunes Verts. Il est paraphé par 3813 personnes. La date de la votation n'a pas encore été fixée. Le musée des Beaux-Arts du Locle a une nouvelle conservatrice, Jill Gasperina, curatrice, autrice, chercheuse, mais aussi enseignante. Elle reprendra le flambeau le 17 août en succédant à Federica Ciocchetti. Cette Française de 45 ans a été choisie par la ville du Locle pour sa solide réputation sur la scène de l'art contemporain helvétique et international. Le Mexique s'est qualifié cette nuit pour les huitièmes de finale de la Coupe du Monde de foot qu'il co-organise avec le Canada et les États-Unis en battant l'Équateur 2-0. Eh bien, au moins deux personnes, une jeune femme de 19 ans et un homme de 44 ans, sont morts lors des célébrations de cette qualification à Mexico. Ils ont été asphyxiés au milieu d'une foule de plus d'un million de personnes. Le soleil et les nuages engagés dans une grande partie de cache-cache et c'est le Grand Jaune qui est vainqueur sur l'ouest du plateau et le Jura vaudois. Des averses et des orages déjà possibles ce matin, mais plus fréquents cet après-midi, 28 degrés. Soleil demain, un soleil drapé de cumulus.
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1: Troisième heure de Petite Compagnie avec des champignons qui poussent dans le studio et dans vos vies. Tout au long de cette matinée, nous en apprenons mais tellement à propos de cet être vivant tout à fait surprenant. Saviez-vous d'ailleurs que le champignon est d'ailleurs probablement plus proche des animaux que des plantes parce qu'ils peuvent communiquer chimiquement, partager des nutriments entre espèces. Et d'ailleurs, sans champignons, on pense que 90% des plantes terrestres ne pourraient d'ailleurs pas vivre. Voilà, c'était un nouveau fun fact à propos des champignons. Je vous rappelle que vous pouvez co-animer cette petite compagnie en envoyant des WhatsApp au 076 300 99 13 73 ou par mail aussi à lapetitecompagnie@rts.ch. Tous vos commentaires sont pris très au sérieux et avec beaucoup d'applications, nous tentons de les partager. La programmation musicale, c'est celle de Mitsukare et c'est avec Johannes Brahms que nous commençons cette dernière heure.

0: très passionné et énergique, cet Allegro de la quatrième de Brahms, interprété par le Deutsche Kammerphilharmonie de Bremen sous la direction de Daniel Harding, chef au parcours assez particulier quand même, parce que très jeune, il a été l'assistant de Simon Rattel ou encore de Claudio Abbado, quand même, c'est pas rien. Mais surtout, il a fait en parallèle une formation de pilote de ligne. Alors est-ce que ça fait de lui un être un peu plus exigeant, donc dans sa précision, dans son sang-froid, dans la vision globale des choses, parce qu'il est pilote de ligne, bah, allez savoir. En tout cas, ce qui est certain, c'est que cette direction de la quatrième était passionnée et énergique, très précise, et dans le romantisme absolu de Brahms. Revenons à nos champignons. L'histoire de Babar, vous connaissez Francis Poulenc, ce mélodrame pour récitant et piano. Et bien dans l'histoire de Babar, il y a un air qui s'appelle le champignon venéné, The Bad Mushroom, que je vous propose en interprétation ici par le Melbourne Symphony Orchestra avec la voix de Barry Humphries.
1: Alas, that very day, the king of the elephants, during his walk, had eaten a bad mushroom.

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1: Ben oui, c'est très terrible de mourir empoisonné par un champignon, le Bad Mushroom. Le méchant champignon vénéneux de l'histoire de Babar par Francis Poulenc, que je vous ai proposé en version anglaise ici par Barry Humphries, la grosse voix de Barry Humphries et l'Orchestre Symphonique de Melbourne, que vous pourrez retrouver dans son entier. Quelle histoire ! Il n'y a pas non que Pierre et le Loup. Pour les enfants, il y a aussi l'histoire de Babar de Francis Poulenc. Un enregistrement de 1997 que vous retrouvez entre autres chez Naxos. De la musique péruvienne pour nous mettre dans l'ambiance, puisque on parle de champignons là, mais on n'est pas rentré dans les champignons hallucinogènes. Vous savez, les psilocybes, ceux qui nous mettent dans des états de conscience modifiés. Alors avant de rentrer vraiment dans les détails de ces champignons mexicains, on y en a beaucoup, même si dans les franches montagnes on en a, on est d'accord, mais on va rentrer quand même dans cet esprit mexicain. Je vous propose un petit détour par le Pérou.

Lucio Cotito par la voix de Lucie Acevedo que vous venez d'entendre, une petite rengaine péruvienne. Alors, parlons des champignons sacrés du Mexique. C'est là où je voulais vous emmener parce qu'il y a deux ouvrages intéressants à lire si vous avez envie de comprendre la place de ce champignon dans les rites, on va dire les rites mastèques ou encore effectivement dans les rites mexicains. Il y a le poète Octavio Paz, bien sûr, qui a écrit sur ces champignons sacrés, qui a essayé d'expliquer sa place dans les rituels de manière assez poétique. Octavio Paz est un poète, donc forcément il amène cette ère poétique de ce champignon, qui sont, on va le dire, hein, des médiateurs, voilà, des passeurs entre les mondes. Et ça, vous l'entendez très bien aussi, vous le découvrez très bien dans un autre ouvrage que je vous recommande, celui de Gordon Vasson, qui est un pionnier de l'ethnomycologie et qui a écrit Les champignons sacrés du Mexique. Il étudie d'ailleurs ces usages, donc rituels et spirituels, des champignons, avec les philosophies que ça implique, les religions que ça implique, et puis toute cette phase anthropologique aussi, et des réflexions sur les états de conscience modifiés, parce que c'est ça que font les champignons. Et bien sûr, nous ne les utilisons pas qu'au Mexique, il y en a aussi dans nos contrées en Europe, je le disais, dans les franches montagnes, les psilocybes. Et il y a des ambiances qui mettent comme ça, dans ces états de confiance modifiés. Et là, je vous propose d'y entrer, hein, peut-être même un peu dans Alice au Pays des Merveilles.

Bon, ouais, The Magic Mushroom par Joe Hisaishi, une sonatine appelée Magic Mushroom qui nous a mis dans cette ambiance. Je parlais d'Alice au Pays des Merveilles, bien évidemment, on se souvient tous, on a tous imaginé cette chenille sur son grand champignon qui le grignote et qui change de taille. De temps en temps, si elle le mange à gauche, elle grossit, et puis si elle le mange à droite, elle rapetisse. Et on a cette ambiance d'Alice au Pays des Merveilles, complètement planante, de ce champignon magique. Alors, parmi tous les cultes du monde entier, j'ai envie de dire, des tribus, des peuples premiers, le champignon a toujours fait partie intégrante des rituels spirituels. Chez les chamans de Sibérie, par exemple, ils utilisent même carrément des champignons qui nous paraîtraient toxiques, mais qu'eux savent maîtriser et utiliser à petite dose pour justement rentrer dans ces états modifiés de conscience. Et puis, ben, encore une fois, hein, aller vous balader dans... Non, je ne devrais pas dire ça. Non, c'est pas bien. Ouh, Delphine, ne parle pas de champignons pilocybes qu'on trouve dans les Franches-Montagnes et même au pied du Jura, si vous cherchez bien.

Sviatoslav Richter, pianiste ukrainien décédé en 1997, qui était enregistré ici en 1988 par Decca Records pour cette barcarolle de Frédéric Chopin que vous avez reconnu et qui était une espèce de démonstration en dentelle de la capacité de ce pianiste assez extraordinaire. La suite de la programmation, toujours préparée par Mitsoukarist, un quatuor maintenant que nous allons entendre, quatuor à cordes de Dvorak, le final en allegro assai de ce quatuor en mi bémol majeur par l'Albanberg Quartet. Ben non, en fait. Vous savez ce que c'est, ça? C'est le petit bruit de champignons du fond de la forêt. Quand on enregistre la respiration des champignons, c'est à ça que ça ressemble. Je vous l'avais préparé parce que, bon, directement, on va vous mettre... voilà, préparer de quoi écrire. Là, on est à 20 minutes de faire un repas. On m'a envoyé une recette de risotto aux champignons qui a l'air absolument fabuleuse et je m'étais dit, bon, je vous mets le petite respiration de champignons dessous pendant que je blablate. Donc, je vais remettre le petit champignon qui respire pendant que je blablate. Mais pendant le Dvorak, moi, je vous propose d'aller chercher papier, stylo, si tentez que vous ayez envie de noter la recette du risotto aux champignons que je vais partager avec vous et qui nous a été envoyée par Aline à l'adresse de la petite compagnie @rts.ch. Dvorak, donc.

Un enregistrement live de l'Albanberg Quartet pour cette Quatuor à cordes de Dvorak. Alors on m'a dit, oui, la recette, super, on se réjouit, donc je sais que vous êtes prêts, vous avez pris papier et stylo pour la noter, mais bon, on pourrait réécouter le truc des Magic Mushroom. C'est vrai que c'est sympa pour partager une recette, voilà. Alors je vais garder le Magic Mushroom et je vous laisse donc noter cette recette de risotto qui nous est proposée par Aline et qui va être composée tout d'abord de 300 g de riz arborio. Pas le fameux carnaroli qu'on utilise souvent pour faire des risottos, non, le arborio. Vous ajoutez à ça 400 g de champignons frais, donc à choix. Hein, donc elle propose Paris, des champignons de Paris, des cèpes et des pleurotes, mais vous pouvez y mettre tout ce que vous voulez, des psilocybes aussi. Un oignon moyen, 2 gousses d'ail, 1 litre de bouillon de légumes, 100 ml de vin blanc sec, 50 g de beurre, 50 g de parmesan râpé, 2 cuillères à soupe d'huile de truffe, du sel, du poivre, du persil et de la ciboulette frais pour la déco. Alors, ce que vous faites d'abord, c'est nettoyer vos champignons, vous les coupez en dés et vous les faites revenir dans une cuillère à soupe d'huile et 10 g de beurre pendant 5 à 7 minutes jusqu'à ce qu'ils dorent. Ensuite, pas qu'ils s'endorment, hein, jusqu'à ce qu'ils soient dorés, on est d'accord. Et vous ajoutez sel, poivre et vous mettez de côté. Ensuite, dans une casserole, vous allez faire chauffer une cuillère à soupe d'huile et 10 g de beurre, comme pour les champignons. Et là-dedans, vous allez mettre votre oignon et votre ail finement émincé jusqu'à ce qu'ils deviennent translucides. Vous ajoutez alors le riz et vous faites nacrer 2 à 3 minutes. Ça veut dire que le riz doit devenir un peu transparent. Ensuite, vous déglacez avec le vin blanc, donc le vin blanc sec. Et vous laissez le riz absorber complètement le vin, donc ça doit devenir presque sec. Et puis après, louche par louche, vous allez ajouter le bouillon qui sera chaud, bien évidemment, en remuant et en faisant laisser le riz absorber le liquide. Ça devrait durer à peu près une vingtaine de minutes. Une fois que tout ça c'est fait, vous allez incorporer vos champignons que vous avez préparés avant, vous allez mettre le beurre restant, le parmesan et faire fondre tout ça. Et bien sûr, cerise sur le gâteau, que dis-je ? Truffe sur le risotto, vous allez râper quelques tranches de truffe fraîche et même mettre un filet d'huile de truffe au-dessus de votre risotto. Voilà, bon appétit !

Alicia Delaroche qui interprétait ici cet extrait des Goyescas y pièces qu'Enrique Granados avait composé, inspiré par Goya, ses toiles de Goya, au début du 20e, oui, si c'était en 1900, c'est au début du 20e. Ouais, après 3 heures d'émission, on fatigue assez pas mal. Oh, et 3 heures à parler de champignons, et peut-être même moi-même dans un état modifié de conscience après avoir ingurgité autant d'informations que j'espère vous avoir transmises. Avec générosité, que vous avez eu du plaisir à découvrir certaines choses. Je ne suis pas rentrée dans les détails de sorcières et de rondes sorcières. Vous savez, c'est quand on voit les champignons qui ont poussé comme ça en cercle et qui créent du vide au centre. Alors on disait souvent que ces endroits étaient justement là où avaient dansé les sorcières, où des esprits humains étaient retenus dans ces fameux ronds. Le cercle des fées, on appelle aussi les rondes sorcières ou les cercles des fées, et que les sorcières ingurgitaient des tabourets de crapauds. C'est comme ça que s'appelaient les champignons qu'elles prenaient. Alors, parmi ces champignons multiples vénéneux qui peuvent avoir certains effets sur nous. On va finir ces 3 heures de champignonnage avec humour et l'ensemble chanson plus bifluoré. C'est un groupe français des années 80 qui était assez réputé pour ses parodies, ses textes cinglants, ils avaient pas mal d'humour, ils chantaient souvent a cappella d'ailleurs. Là, ce n'est pas le cas pour cette champignon Paris, c'est le titre de la chanson que je vous propose d'entendre. Donc, pour terminer cette petite compagnie avec humour et joie. Ouais.

0: Bon, ben c'est fini. Allez, il y a plein de gens qui rentrent dans le studio, c'est trop bien, mais c'est parce que c'est fini la petite compagnie pour aujourd'hui avec Chanson plus Bifluoré et leur humour. C'est eux qui ont clos ce chapitre champignon. La suite, eh ben c'est bien sûr Julian Sykes et ses extraordinaires références. Lui, il n'a pas besoin de mots au fil rouge pour suivre une émission. Je vous souhaite à tous une excellente fin de journée. 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
1: Sandra Viscardi.
2: Écône, près de Ride, en Valais, au cœur d'un important rassemblement religieux. Depuis lundi, des milliers de fidèles affluent. Le moment phare de ce rassemblement, c'est en ce moment même. La fraternité sacerdotale Saint-Pie-X doit ordonner 4 nouveaux évêques sans l'accord du Vatican. Bonjour Emilien Verdon.
3: Bonjour Sandra, bonjour à tous.
2: Vous êtes sur place, est-ce que la cérémonie est terminée ?
3: Non, elle n'est pas terminée et c'est le silence parce qu'on est en pleine prière ici. Messe, prière justement, des bénédictions se déroulent dans une énorme tente depuis tôt ce matin. Il y a des abbés, des prêtres et puis sur le talus juste à côté, tous les fidèles en train de suivre ce qu'il se passe. Il serait plus de 15 000 actuellement autour de moi et parfois ils viennent de très loin, Asie, États-Unis ou ailleurs en Europe. Dernier détail, il faut savoir qu'ici, tout est très contrôlé, on est très contrôlé, nous les médias. Dites-vous que dès que je quitte la salle de presse, quelqu'un va m'accompagner dans mes moindres faits et gestes jusqu'à venir avec moi lorsque je souhaite simplement aller aux toilettes. Mais bon, si on revient à ce qu'il se passe actuellement, il s'agissait de savoir si la consécration de 4 nouveaux évêques par la fraternité Saint-Pie-X allait vraiment avoir lieu, puisqu'on le rappelle, le Vatican s'y est farouchement opposé avec des menaces d'excommunication, l'une des sanctions les plus graves de l'Église catholique, mais sans surprise, les sacres ont bien eu lieu il y a quelques minutes. Conséquence, ce que l'on appelle l'acte schismatique aussi, un refus de l'autorité établie, en l'occurrence celle de Rome. La crise vieille de près de 40 ans devrait donc se poursuivre.
2: Emilien Verdon, en direct d'Écône. Un oligarque russe a contesté jusqu'au tribunal fédéral son inscription sur la liste des sanctions en lien avec l'invasion de l'Ukraine en vain. La Cour vient de rejeter la levée du gel de ses avoirs. 6 mois après le drame de Crans-Montana, la fondation Beloved pour l'aide aux victimes de l'incendie du 1er janvier est désormais pleinement opérationnelle, prête à traiter les demandes de soutien qui lui sont adressées. Cette fondation a des dons de promesses de dons de 24 millions de francs. Ils proviennent du canton du Valais, du canton de Vaud, sous réserve de la validation du Parlement, de la commune de Crans-Montana et de donateurs privés. Et alors que l'on commémore aujourd'hui ces 6 mois du drame de Crans-Montana, le canton de Vaud lui a débloqué 15 millions de francs pour renforcer sa prévention incendie ces 3 prochaines années. En conférence de presse ce matin, l'établissement cantonal d'incendie a dévoilé un programme pilote.
4: Et
2: il comprend
4: de
2: plusieurs mesures concrètes. De quoi parle-t-on, Johan
5: Ritter ? Des poignées de portes de secours, des détecteurs de fumée, des caméras thermiques ou encore des armoires pour isoler les batteries inflammables. Pour acquérir ce type d'installation, il faut débourser plusieurs milliers de francs. Et le CA l'a rappelé ce matin, ça peut être un frein pour les propriétaires et les exploitants de lieux publics, mais aussi pour les entreprises.
4: Percevait la dimension du drame dans ces opéras.
5: De 15 millions de francs,
4: on l'écoute diriger cette ouverture qui passe des ombres à la lumière.
5: De se faire
4: bienvenue dans les références.
5: Jusqu'à 80% des frais liés à ces systèmes de sécurité. La responsable prévention du CA l'a répété ce matin. L'objectif, c'est d'éviter un deuxième Crans-Montana et plus généralement de réduire les coûts matériels et humains causés par les incendies dans le canton de Vaud. 48 millions de francs en moyenne et jusqu'à 6 décès par année. Autre chiffre éloquent, environ 85% des sinistres se déclarent dans des habitations, raison pour laquelle toute la population doit prendre conscience de l'importance de ces enjeux et les mesures préventives que chacune et chacun peut prendre pour éviter le scénario du pire.
2: Johan Ritner, notre correspondant vaudois. Dans un monde qu'il juge chaotique, les Européens n'ont jamais autant soutenu leur union. C'est ce que révèle le dernier Eurobaromètre du Parlement européen publié ce matin. Une étude menée ces derniers mois dans les 27 États membres de l'Union. Alexandra Planinic, 74% juge l'adhésion bénéfique pour leur pays.
6: Depuis 1983, l'Eurobaromètre pose la même question. Votre pays a-t-il un intérêt à être membre de l'Union européenne ? Jamais la réponse n'a été aussi positive qu'aujourd'hui. 74% de oui, un score déjà atteint l'an dernier, mais jamais dépassé en 4 décennies. Ce qui frappe, ce n'est pas seulement le chiffre, c'est le contraste. 3 Européens sur 4 voient l'UE comme un espace de stabilité dans un monde troublé. 8 points de plus qu'à l'automne dernier, une hausse rare à cette vitesse. Et pourtant, quand on leur demande comment ils voient l'avenir, plus le monde inquiète, plus l'Europe rassure. Cela se traduit dans les priorités pour renforcer l'UE sur la scène internationale. Les citoyens placent en tête la défense et la sécurité, puis l'indépendance énergétique.

0: Face aux crises, il faut voir combien de temps cette confiance résistera à ce qui vient en tête des préoccupations quotidiennes, l'inflation, le coût de la vie. Sur ce terrain, 47% des Européens attendent maintenant du Parlement européen qu'il agisse en priorité. Alexandra Planinic, RTS, Bruxelles.
1: Le procès de l'adolescent qui a poignardé un juif orthodoxe en pleine rue à Zurich en mars 2024 s'est ouvert ce matin à Dilsdorf devant la justice des mineurs. Ce jeune accusé a refusé de répondre aux questions du juge sur son agression antisémite. Mais ce jour se déroule à huis clos. En cyclisme, on vient d'apprendre que la genevoise Élise Chabet ne prendra pas le départ du Tour de France Femmes le 1er août prochain à Lausanne. La genevoise, coéquipière de la grande favorite d'Amy Follering, n'est pas encore prête physiquement, dit-on. Et dans le groupe, il était le chanteur. Il apparaissait sur scène en uniforme de policier. Victor Willis, le cofondateur des Village People, est mort hier. Il avait 74 ans. Il avait notamment composé le tube du groupe YMCA, devenu hymne de la communauté homosexuelle et détourné par Donald Trump pour sa dernière campagne. Il a aussi écrit « I love America » pour le chanteur suisse Patrick Juvet. Des orages et des averses au menu de cet après-midi entre deux éclaircies. 28 degrés au maximum, retour du sec en soirée, prélude d'un jeudi au soleil avec de la bise sur le bassin lémanique.
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On quitte ici cette ouverture de Don Giovanni de Mozart, une très belle version par Carlo Maria Giulini qui dirigeait l'Orchestre Philharmonia de Londres. On est là dans un disque de légende. Cet enregistrement de 1959, réalisé dans les studios d'Abbey Road à Londres, a une petite histoire. Otto Klemperer devait signer une nouvelle version discographique de Don Giovanni pour le producteur Walter Legg. Mais il était tombé malade. Il a failli se blesser mortellement en s'endormant, fumant la pipe dans son lit. On avait réuni un cast exceptionnel et il fallait quelqu'un pour reprendre les rênes, car Klemperer n'était plus capable d'assurer les répétitions. Giulini a fait l'affaire, il avait la discipline et la musicalité requise. Ça reste donc une référence, comme je vous le disais. Malgré tous les enregistrements récents aux inflexions plus nerveuses, parfois plus rapides, c'est noble, solennel et mené sans baisse de tension. Pour preuve, cet air du champagne fabuleux au premier acte, chanté par le baryton autrichien Eberhard Wächter.

L'air du champagne au premier acte de Don Giovanni par Eberhard Wächter, Carlo Maria Giulini et l'Orchestre Philharmonia de Londres. En 1959, Joan Sutherland était une toute jeune cantatrice. Elle avait déjà de l'agilité et elle faisait ses débuts cette année-là à Covent Garden dans un Lucia di Lammermoor retentissant. Elle avait cette voix crémeuse que saluait sa collègue Elisabeth Schwarzkopf, c'est ainsi qu'elle la définissait. Schwarzkopf, aussi présente dans la distribution, elle chantait le rôle de Donna Elvira. Sutherland, elle, campe le rôle de Donna Anna, qui manque d'être agressée et violée par Don Giovanni au début de l'opéra, et qui fait appel à son fiancé Don Ottavio pour venger la mort de son père, le commandeur, blessé à mort par Don Giovanni lors d'un duel. On écoute l'air Orsai chi l'onore, chanté par Joan Sutherland.

0: la voix de Joan Sutherland, âgée de 33 ans à l'époque, dans l'air Orsai qui l'onore tiré de Don Giovanni de Mozart, Donna Anna appelle son fiancé Don Ottavio à venger l'honneur de son père, mortellement blessé par le libertin au début de l'opéra. On va passer à une séquence de l'acte 2, toujours dans cet enregistrement de Giulini de 1959, avec les voix d'Eberhard Wächter, de Giuseppe Taddei et Elisabeth Schwarzkopf. On entendra un duo entre Don Giovanni et son valet Leporello, qui veut partir et ne plus travailler pour ce patron ingrat. Puis se joint la voix de Donna Elvira, cette femme bafouée, littéralement droguée au désir qu'elle éprouve pour Don Giovanni. Elle est pleine de contradictions et profère les paroles suivantes. « Ah, tais-toi, injuste cœur, cesse de palpiter en mon sein, c'est un impie, c'est un traître, c'est péché que d'avoir pitié. » Plus loin, elle s'exclame « Dieu, quelle étrange affection se réveille en mon sein !»
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Le terzetto tiré du deuxième acte de Don Giovanni de Mozart. On écoutait les voix d'Eberhard Wächter en Don Giovanni, de Giuseppe Taddei dans le rôle du valet Leporello et Elisabeth Schwarzkopf en Donna Elvira, intoxiquée par son désir pour le coureur de jupons. On va retrouver Schwarzkopf dans quelques instants pour l'opéra Les Noces de Figaro, mais je vous propose de prendre, comment dire, une petite respiration avec un extrait d'un concerto instrumental de Mozart. Giulini a accompagné d'innombrables solistes au disque. C'était un chef attentif à ses partenaires, soucieux de faire au mieux. Dans les années 80, en 1987 plus exactement, il a accompagné Horowitz dans le 23e concerto en La majeure de Mozart. Horowitz était un homme délicieux, un peu licencieux, plein de malice. On écoute le rondo final par Horowitz, donc Giulini et l'orchestre du Théâtre de la Scala de Milan.

le rondo final du 23e concerto de Mozart par Vladimir Horowitz, Carlo Maria Giulini à l'orchestre du Théâtre de la Scala de Milan. On va retrouver la voix d'Elisabeth Schwarzkopf dans l'opéra mozartien, Les Noces de Figaro en l'occurrence. Et elle chante un air très connu, un air très beau, Dove sono i bei momenti, c'est le moment où la comtesse se lamente d'avoir été délaissée par son mari, qui lorgne du côté de la servante, Suzanne, et elle pleure les jours heureux. Schwarzkopf avait la plus grande admiration pour Giulini. Elle était l'épouse du producteur de disques Walter Legg, et elle reprenait en ces mots ce que disait son mari, mort en 1979. Walter l'appelait Saint Sébastien. La musique mettait Giulini dans cet état de souffrance sainte. Peut-être même pour jouer Mozart se croyait-il tenu d'expier le péché d'être italien, donc de passer pour superficiel, gai. Or, il était tout le contraire. Personne ne creusait en tant que lui, ne cherchait aussi humblement et ardemment la profondeur, la vérité. Aussi, comme il comprenait, un drama giocoso. Dans Don Giovanni, indéniablement, dans Figaro, presque trop, parfois. Il se serait cru coupable ou peut-être offensé s'il n'avait su donner de la beauté qu'une image belle, une surface seulement, brillante, glossy. Il voulait la beauté comme un drame, et le drame jamais sans la beauté. Il allait jusqu'à la limite, mais avec ce contrôle splendide, cette maîtrise, sans la franchir jamais. Dans le Requiem de Verdi, l'équilibre artiste et spirituel était là, mais les abîmes aussi. C'était extraordinaire. Oui, Giulini souffrait comme un Saint Sébastien pour notre seul maître à nous artistes, la perfection.

La voix d'Elisabeth Schwarzkopf avec son legato et un soupçon de nostalgie pour cette air « Dove sono i bei momenti » tiré des Noces de Figaro de Mozart. Elle chantait la comtesse Alma Viva accompagnée par Carlo Maria Giulini et l'orchestre Philharmonia de Londres. Un enregistrement presque un peu trop sérieux pour un opéra bouffa, comme le disait Schwarzkopf. Alors, on va éclaircir le ciel avec l'ouverture de l'échelle de soie de Rossini. Giulini dirige à nouveau l'orchestre Philharmonia. On a ici l'éclat vif argent des cordes, des bois chantants et éloquents, et puis le rythme qui s'emballe sitôt l'introduction passée.

Un bel entrain dans cet enregistrement de l'ouverture de l'échelle de soie. C'est tiré d'un bouquet d'ouverture de Rossini par Giulini et l'Orchestre Philharmonia de Londres. À Londres, Giulini enregistre des kyrielles d'œuvres pour le producteur de disques Walter Legg dans les années 50 et 60. Son répertoire va de Mozart à Stravinsky, en passant par Brahms, Debussy, très belle version de la mer, Ravel, Manuel de Falla, Tchaïkovski. Il grave sa première version de la symphonie Rhénane de Schumann et déjà on y trouve cette chaleur des cordes, une façon de faire chanter tous les pupitres de l'orchestre.

de la chaleur et du lyrisme dans cet extrait de la symphonie Rhénane de Schumann. Carlo Maria Giulini dirigeait l'Orchestre Philharmonia de Londres. Et il reviendra à cette symphonie dans une autre très belle version avec l'Orchestre Philharmonique de Los Angeles dans les années 80. De Schumann, on va passer à Schubert avec le final de la symphonie tragique. Cet enregistrement date des années Giulini à Chicago. Et d'ailleurs, demain, j'évoquerai sa période américaine.

0: Bonjour. L'incendie de Crans-Montana, c'était il y a tout juste 6 mois. 115 personnes blessées, la plupart grièvement brûlées. Comment accepter son nouveau corps? Comment en gérer la sortie de l'hôpital et la confrontation aux autres? Le sociologue Alexandre Dubuis est avec nous dans un instant. Et d'abord, on détaille les mesures annoncées ce matin dans le canton de Vaud pour mieux lutter contre les incendies. Ce midi, nous sommes aussi à Écône, en Valais, où des milliers de fidèles de Suisse et de l'étranger sont sur place. La fraternité Saint-Pie-X doit ordonner 4 nouveaux évêques sans l'accord du Vatican. Vous ne connaissez peut-être pas son nom, mais vous connaissez son tube planétaire, YMCA. Victor Willis, chanteur du groupe disco Village People, vient de mourir. Portrait dans ce journal. Dans ce journal aussi, le lancement d'une nouvelle marque horlogère dans un contexte difficile. Et puis, suite de notre série sur les coulisses des grands événements, à Mexico, ambiance de feu pour le mondial. L'estime de soi, le sens de la vie, l'amour aussi. Ces thèmes traversent le nouvel album de Jay Noon, alias Justine Tornet. Pop alternative et paysage sonore pour cet album intitulé « Are We In Between ?». Justine Tornet est notre invitée dans 20 minutes. Météo, des averses et des orages localement forts. Retour d'un temps sec ce soir. On est ensemble pendant une demi-heure. Merci d'être avec nous. Le drame de Crans-Montana, c'était donc il y a 6 mois, jour pour jour. Le Valais a été durement touché, le canton de Vaud aussi. Et ce matin, le canton de Vaud, justement, débloque 15 millions de francs pour renforcer sa prévention incendie pour les 3 prochaines années. Pendant une conférence de presse ce matin, l'établissement cantonal d'incendie a dévoilé un programme pilote avec plusieurs mesures. Bonjour Johan Rittner.
1: Bonjour.
0: De quoi s'agit-il exactement?
1: Des poignées de porte de secours, des détecteurs de fumée, des caméras thermiques ou encore des armoires pour isoler les batteries inflammables. Pour acquérir ce type d'installation, il faut débourser plusieurs milliers de francs. Et l'ECA l'a rappelé ce matin, ça peut être un frein pour les propriétaires et les exploitants de lieux publics, mais aussi pour les entreprises ou encore les agriculteurs. Cette enveloppe de 15 millions de francs sur 3 ans est donc un incitatif. Elle permet aux collectivités et aux particuliers de se faire rembourser jusqu'à 80% des frais liés à ces systèmes de sécurité. La responsable prévention de l'ECA l'a répété ce matin, l'objectif c'est d'éviter un deuxième Crans-Montana et plus généralement de réduire les coûts matériels et humains causés par les incendies. 48 millions de francs en moyenne et jusqu'à 6 décès par année dans le canton de Vaud. Autre chiffre éloquent, environ 85% des sinistres se déclarent dans des habitations, raison pour laquelle toute la population doit prendre conscience de l'importance de ces enjeux et les mesures préventives que chacune et chacun peut prendre pour éviter le scénario du pire.
0: Vos précisions, Johan Rittner de notre bureau vaudois. Et bonjour à vous, Alexandre Dubuis.
2: Bonjour.
0: Vous êtes sociologue, député vert au Grand Conseil valaisan et auteur du livre « Grand brûlé face au regard, épreuve et lutte pour la reconnaissance », livre paru aux éditions Antipode et pour lequel vous avez mené une 20aine d'entretiens avec des personnes grièvement brûlées. Vous êtes vous-même grand brûlé. Merci d'être en ligne avec nous. Ce 1er juillet marque donc les 6 mois du drame de Crans-Montana. Le grand public, les médias en parlent moins. Et pourtant, 6 mois, c'est court pour les blessés.
2: Oui, très court. La brûlure grave entraîne la destruction de la peau qui nécessite des greffes. Et pour ces greffes, il faut beaucoup de temps parce qu'au début, elles ont une apparence très cartonnée. Il faut des massages, des soins pour qu'elles regagnent en souplesse. Donc 6 mois à l'échelle de la brûlure grave, c'est très court.
0: Du temps pour les greffes, vous le dites, et il faut du temps aussi pour apprivoiser, accepter son nouveau corps, sa nouvelle apparence.
2: Oui, alors il y a la nouvelle apparence, mais il y a aussi toutes les contraintes imposées par cette nouvelle peau. Le grand brûlé ne transpire pas par où il y a eu des greffes. Donc, il y a aussi tout à s'habituer par rapport aux activités, par exemple, de loisirs. Et puis, il doit aussi veiller à l'exposition au soleil, non seulement sur les greffes, mais également à tous les endroits où la peau a été prélevée.
0: Et Alexandre Dubuis, en 6 mois, beaucoup de blessés sont sortis de l'hôpital. Vous le dites dans votre livre, la sortie de l'hôpital, c'est une étape cruciale, celle de la confrontation à autrui. Qu'est-ce que ça implique ?
2: Oui, à l'hôpital, c'est en quelque sorte un lieu aseptisé. Les personnes qui visitent un grand brûlé, elles sont averties, elles sont préparées. Quand le grand brûlé va sortir de l'hôpital, il va être dans l'espace public et si les marques sont visibles, elles ne sont pas tout le temps identifiées. Et elles peuvent être confondues avec certaines atteintes de la peau, par exemple, qui nécessitent des précautions par rapport à de la contagion, ce qui peut avoir aussi des fois des réactions très fortes.
0: Des réactions très fortes dans le regard des autres. Il peut y avoir de la peur ou de la curiosité. Quel regard, quel comportement il faudrait avoir face à une personne qui a été grièvement brûlée?
2: Le sociologue Goffman parle d'inattention courtoise, c'est-à-dire un peu un équilibre entre des regards pas trop insistants, mais non plus pas vraiment l'indifférence. Dans les grands brûlés que j'ai interviewés, la plus grande crainte, c'est des remarques humiliantes. Et c'est un peu ce qu'on trouve trop souvent dans la littérature. Donc, éviter ces situations où le grand brûlé se sent peut-être pris au piège, par exemple, dans un magasin, quand il est dans la file d'attente, quelqu'un qui lui demande mais t'as eu quoi ou qu'est-ce qui t'est arrivé? Et c'est ces situations des fois qui sont très gênantes où il n'y a pas de possibilité de trop expliquer et puis il est mal à l'aise.
0: Et donc, ça veut dire qu'il y a des grands brûlés qui se mettent en retrait pour ne pas être confrontés au regard des autres.
2: Alors, surtout au début, certains vont prendre le parti d'aller dans des endroits où il y a moins d'affluence, mais ensuite, chacun, chacune va développer des habiletés interactionnelles pour se mettre à l'aise lui-même, mais également son interlocuteur, et puis tendre vers une sorte d'accoutumance visuelle où il y a une fluidité dans l'interaction.
0: Et on le disait, les médias, le grand public parle moins de ce drame de Crans-Montana, mais certains jeunes ont comme pris le relais sur les réseaux sociaux pour parler de leur expérience vécue, ça vous le constatez?
2: Oui, alors la différence est tellement grande entre avant et après l'accident. Beaucoup ont besoin d'un récit pour faire le lien entre ces deux parties de leur vécu. Et les réseaux sociaux participent à ce récit. Les réseaux sociaux sont aussi utilisés par certains pour tester comment les autres les considèrent, comment les autres réagissent à cette nouvelle apparence. C'est un peu comme des interactions en blanc d'un test et progressivement, ça peut aider à aller vers les interactions réelles. Et surtout dans cette phase, de ne pas être dans le face-à-face de certaines réactions qui peuvent être dures pour certains. Donc, c'est une manière un peu d'aller progressivement. Et puis, comme on l'a dit, c'est un parcours qui est très long pour accepter son nouveau corps et cette nouvelle apparence.
0: Le parcours très long des grands brûlés. Alexandre Dubuis, sociologue, député vert au Grand Conseil valaisan. Votre livre Grands brûlés face au regard, épreuves et luttes pour la reconnaissance est paru aux éditions Antipodes. Merci d'avoir passé ce temps avec nous. Belle journée.
2: Merci de l'invitation. Au revoir.
0: Un immense rassemblement a lieu en ce moment à Écône en Valais. Rassemblement religieux d'une communauté conservatrice, la Fraternité sacerdotale Saint Pie X. Depuis lundi, des milliers de fidèles affluent et ce matin, point d'orgue, quatre nouveaux évêques devaient être consacrés sans l'accord du Vatican. Émilien Verdon, vous êtes sur place, la cérémonie n'est pas encore complètement terminée.
3: Depuis tôt ce matin, les messes, prières, bénédictions s'enchaînent. Pour comprendre l'envergure de ce qui se passe en ce moment même, Pauline, devant moi, une énorme tente, il y a des abbés, des prêtres. Et puis dehors, juste en face, il y a tous ces fidèles étendus sur un grand talus. Certains ont pris leur chaise de camping pour s'asseoir et suivre ce qu'il se passe. Et aussi, braver l'orage, vous l'entendez peut-être, il est violent depuis quelques instants ici. Plus de 15 000 personnes se trouvent actuellement autour de moi et parfois elles viennent de très loin, Asie, Amérique ou ailleurs en Europe. Une dernière chose encore, il faut faut savoir qu'ici, tout est très contrôlé. On est très contrôlé aussi, les médias. Je vous donne un exemple. Dès que je souhaite quitter la salle de presse, quelqu'un m'accompagne dans mes moindres faits et gestes, jusqu'au point de venir avec moi lorsque je souhaite aller aux toilettes.
0: Émilien, le grand enjeu, c'était de savoir si les quatre évêques allaient être consacrés. Est-ce que ça a été le cas ?
3: Oui, sans surprise, la réponse est oui. La fraternité Saint-Pédis est allée jusqu'au bout en ordonnant les quatre nouveaux évêques sans l'accord du Vatican, malgré les appels répétés du pape Léon XIV à renoncer. Comme en 1988, le schisme a donc bien eu lieu, à savoir la séparation d'un groupe, ou plutôt le refus de l'autorité établie, en l'occurrence celle de Rome. La crise vieille de près de 40 ans n'est donc pas prête de se terminer. On attend maintenant des réactions en Italie.
0: Émilien Verdon, en direct d'Écône. Et direction maintenant le canton de Zurich, avec l'ouverture ce matin d'un procès inédit dans la commune de Dilsdorf. La justice des mineurs juge ce qui est considéré comme la première attaque antisémite sanglante à motivation islamiste commise en Suisse. En 2024, un adolescent de 15 ans avait poignardé à 17 reprises un homme juif orthodoxe. Valentin Jordwil, vous suivez ce procès pour nous. Dans quelles conditions se déroule-t-il ?
4: Alors les conditions sont très particulières, l'accusé était mineur au moment des faits, résultat, une grande partie des débats se déroule à huis clos. Nous, journalistes, n'avons pu suivre que le rappel des faits retransmis dans des salles annexes. Concrètement, une bonne partie de la matinée, nous sommes restés devant un écran éteint. À chaque question posée par le juge, l'adolescent a donné la même réponse, Keine Aussage, autrement dit, pas de déclaration.
0: Et rappelez-nous les faits, Valentin.
4: Le 2 mars 2024, l'adolescent s'était rendu près d'une synagogue de Zurich. Ne parvenant pas à entrer dans le bâtiment, il s'en est finalement pris à un passant, un juif orthodoxe d'une cinquantaine d'années. Il avait diffusé son action en direct sur Internet. Le jeune d'origine tunisienne avait préparé son passage à l'acte durant plusieurs semaines, d'abord avec l'idée d'un engin explosif avant d'acheter un couteau. Il s'était radicalisé en ligne en seulement 3 mois et il avait prêté allégeance au groupe État islamique. La victime, elle, reste lourdement affectée.
0: Et que risque l'auteur présumé ?
4: Le ministère public requiert la peine maximale pour un mineur, soit 1 an de prison, notamment pour tentative multiple d'assassinat. Il demande aussi un accompagnement éducatif, un traitement ambulatoire et un placement en institution. L'adolescent est déjà détenu dans un établissement fermé où il suit une thérapie. Et en vertu du droit des mineurs, il devrait être libéré au plus tard à l'âge de 25 ans. L'attaque avait profondément marqué la communauté juive ici à Zurich. Le jugement, lui, est attendu mardi prochain.
0: Merci Valentin Jordwil en direct de Dilsdorf. Et ce carnet noir maintenant, la mort d'une légende du disco. Victor Willis, leader des Village People, co-auteur du tube planétaire qu'on entend ici, YMCA, bien sûr, sorti dans les années 70. Bonjour Adrien Krause.
5: Bonjour Pauline.
0: Victor Willis, c'était une voix et aussi une image.
5: Oui, celle de ce policier en uniforme, casque vissé sur la tête et menottes à la ceinture dans le clip et qui chante ce refrain. YMCA, 4 lettres scandées et mimées qui vous ont sûrement déjà fait danser Pauline. C'est son épouse qui a annoncé ce matin le décès de Victor Willis. Après une courte maladie, les Village People, orphelins donc désormais de leur figure de proue, plus de 80 millions de disques vendus quand même à travers le monde par le groupe.
0: Un groupe et un titre qui ont d'ailleurs beaucoup refait par les deux récemment.
5: Oui, parce que YMCA a longtemps été considéré comme un hymne gay et ce, dès sa sortie en 1978. YMCA, acronyme pour la petite histoire de Young Men's Christian Association, une association de jeunesse chrétienne où, comme le dit la chanson, tu peux passer du bon temps avec tous les garçons. Mais ce qui a surtout fait parler, c'est la récente réappropriation du titre par un certain Donald Trump pour ses meetings de campagne. Titre sur lequel il n'hésite pas à danser, il l'adore, malgré des paroles qui semblent très loin de ses positions. Victor Willis, lui, avait même accepté de chanter lors des festivités entourant la deuxième investiture du Républicain, précisant que les Village People n'étaient pas un groupe politique, mais rassembleur. YMCA, son succès fou, en est en tout cas probablement le meilleur exemple. Victor Willis avait 74 ans.
0: Victor Willis, dont on a appris donc la mort ce matin. Merci Adrien Krause. Le Rassemblement national est de nouveau dans le viseur de la justice européenne. Des perquisitions ont été menées hier en France et dans plusieurs autres pays dans le cadre d'une nouvelle enquête sur des fonds européens. Benjamin Louis, vous êtes notre correspondant en France. Qu'est-ce qui est reproché au RN dans cette nouvelle enquête ?
6: Alors d'abord, pour être bien clair, hein, Pauline, il ne s'agit pas de l'affaire des assistants parlementaires du Front National qui pourrait coûter sa candidature à la présidentielle à Marine Le Pen. C'est une autre enquête totalement distincte. Dans celle-ci, les enquêteurs s'intéressent à l'utilisation de l'argent destiné au fonctionnement du groupe Rassemblement National au Parlement européen entre 2019 et 2024. Selon un rapport du Parlement européen, un peu plus de 4 millions d'euros auraient pu être dépensés de manière irrégulière. Les enquêteurs examinent notamment des contrats passés avec des sociétés proches de l'entourage historique du parti d'extrême droite, parfois sans appel d'offres. Ils se penchent aussi, ces enquêteurs, sur des subventions versées à des associations dont le lien avec l'activité parlementaire est contesté. Des perquisitions ont donc eu lieu hier en France, mais aussi en Belgique, en Espagne et en Italie, sous l'autorité du parquet européen. À ce stade, aucune mise en examen n'a été annoncée.
0: Benjamin Louis, en direct de Paris. Dans l'actualité économique, la création d'une nouvelle marque horlogère. Elle s'écrit N3W5, mais se prononce News. La nouvelle marque a été présentée ce matin. Elle est le produit du groupe de luxe THMG, créé par François-Henri Benamias. Katia Scher, cet ancien dirigeant d'Audemars Piguet, ne craint pas de lancer une nouvelle marque dans un environnement plutôt difficile.
7: C'est vrai qu'on l'a dit à la peine, l'industrie horlogère fait face à de nombreuses incertitudes entre une politique commerciale américaine qui fait craindre pour les exportations de la branche et un marché chinois en recul l'année dernière. Le secteur traverse une période compliquée et se retourne sur une année 2025 plutôt morose, sans parler même de la baisse des volumes de vente et de la diminution des effectifs, au risque pour François-Henri Benamias de perdre un savoir-faire précieux. Seul à tirer son épingle du jeu, le segment du luxe, et c'est d'ailleurs dans ce segment aussi que se place cette nouvelle marque. Mais si l'industrie horlogère suisse fait face à de nombreux défis, François-Henri Benamias n'en oublie pas ses forces.
8: Aujourd'hui, j'ai envie de dire que les marques indépendantes continuent à montrer une résilience assez extraordinaire, et ça c'est bien. L'autre très bonne nouvelle, c'est que le haut de gamme continue à performer et à croître de manière très conséquente. On voit aussi cette arrivée depuis maintenant 5 à 6 ans d'un tissu de jeunes horlogers indépendants qui font de la très très belle horlogerie, ont trouvé des clients. Donc ça veut dire que l'horlogerie n'est pas morte, loin de là.
7: Les premières montres sortiront à Dubaï en novembre de l'année prochaine et la deuxième collection sortira en mars 2028.
0: Katia Scher de notre rubrique économique.
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0: C'est l'été, la saison des concerts en plein air et des événements sportifs. Le 12-30 vous emmène toute cette semaine dans les coulisses de ces grands rendez-vous. Aujourd'hui, Mexico, hôte de la Coupe du Monde de football. Le Mexique d'ailleurs qualifié cette nuit pour les huitièmes de finale après sa victoire contre l'Équateur 2-0. Et en tout cas, l'ambiance est folle à Mexico. Reportage, Julien Delacour.
14: On est en plein cœur de Mexico, il y a des supporters de foot d'un peu toutes les nationalités qui sont là à peu près tout le temps. On est vraiment juste en face du palais du gouvernement et il y a un écran géant qui a été installé et qui cache l'impressionnante cathédrale métropolitaine, un magnifique monument colonial du XIVe siècle.
15: Yes, we arrived yesterday.
14: Alors ce n'est pas tellement un problème pour Cristina qui est venue en famille à Mexico, même si son équipe ne joue aucun match au Mexique.
15: Well, we have the tradition of the
16: rowing. On a la tradition de la rame et on fait roue, roue. Roux. Mais il faut être un grand groupe.
14: Même à l'oreille, on reconnaît assez facilement le drakkar, c'est la célébration iconique des supporters norvégiens. Comme Christina le dit, ils ne sont pas très nombreux, mais c'est l'occasion pour eux de découvrir cette capitale.
16: L'ambiance est vraiment mieux qu'aux États-Unis. Tout le monde prend des photos avec nous. C'est vraiment le meilleur endroit pour la culture, l'histoire et la gastronomie. En Norvège, on a aussi une tradition de manger des tacos tous les vendredis, mais ce n'est pas aussi bon qu'au Mexique.
14: Alors cette grande place, on l'appelle le Zócalo et c'est un petit peu le cœur du réacteur de cette ville qui accueille sa troisième Coupe du Monde après celle de 1970 et de 86.
17: A todos los vamos a recibir así, con fiesta.
14: Ici, peu importe la nationalité, on reçoit tout le monde dans la fête. C'est en tout cas ce que m'a dit ce jeune aficionado. C'est comme ça qu'on appelle les supporters en espagnol. Juste devant moi, ils sont même en train de balancer un Français dans les airs, littéralement.
18: J'ai vu qu'ils t'ont fait voler.
19: Ouais. Franchement, j'étais pas prêt.
18: Après, je me suis dit, ouais, vas-y, c'est l'ambiance et tout, vas-y, on va participer, c'est pas grave. Ouais, c'est comme ça, mais c'est franchement, c'est genre, en gros, on est tous une famille, quoi, tu vois.
14: Lelo porte évidemment un maillot de l'équipe de France, mais aussi un élégant chapeau typique du nord du Mexique. Il a 39 ans, mais quand on le voit ici, on a presque l'impression qu'il est retombé en enfance.
18: Allez, les bleus !
14: Et il a même eu la chance d'aller au stade pour voir le tri, la sélection mexicaine.
18: Comment ils fêtent, c'est incroyable. Franchement, j'ai jamais vu ça. Il peut pleuvoir tout ce que tu veux. Ils sont dehors, ils boivent, ils font du bruit, du boucan, mais c'est la joie, tu vois, c'est comme ça.
14: La pluie, c'est justement ce qui rythme l'été à Mexico. C'est assez peu connu, mais ici, il pleut en moyenne plus qu'à Londres. Néanmoins, ça finit toujours par passer, et dès que ça se calme, c'est le foot qui reprend ses droits. Pendant cette période, on voit beaucoup de petits matchs s'improviser en pleine rue. Mais ce qui interpelle ici, c'est une mascotte d'axolote. Alors c'est un petit amphibien qui est en fait l'emblème du Mexique. Mais celui-là, il a une particularité, c'est qu'il tient une pelle dans la main.
19: C'est l'axolote le chercheur. Il représente les familles de disparus et nous aide à les rendre visibles. Beaucoup de moyens sont déployés pour peindre la ville et pour le mondial, mais les gens continuent de disparaître. Il y en a déjà plus de 135 000 et rien n'est fait pour les localiser ou pour éradiquer les violences.
14: À seulement 24 ans, Eduardo, il cherche la trace de son frère, donc pour lui, c'est un peu malvenu d'organiser la Coupe du Monde dans ce contexte. Et c'est aussi ça, le mondial, ici, de nombreuses luttes sociales. Évidemment, ça contraste avec l'enthousiasme ambiant. En plus, le Mexique s'apprête à jouer son premier match éliminatoire contre l'Équateur. Là, on s'était placé à côté de l'Ange de l'Indépendance, qui est vraiment le lieu de rassemblement des supporters mexicains en cas de victoire ou défaite. Qu'il pleuve ou qu'il vente, ils seront toujours des milliers à y faire la fête.
17: Viva Mexico !
14: Julien Delacour, RTS, Mexico.
0: Et demain, épisode 4, le mondial vu de Montréal. Et sur le terrain, suite des 16e de finale de ce mondial, ce soir et cette nuit, trois matchs. L'Angleterre face à la République démocratique du Congo, Belgique, Sénégal et puis États-Unis, Bosnie-Herzégovine. C'est à suivre en direct sur RTS2. Et un mot encore de cyclisme. On apprend que la genevoise Élise Chabet ne pourra pas prendre part au Tour de France Femmes qui débute le 1er août prochain à Lausanne. La genevoise coéquipière de la grande favorite, la néerlandaise Demi Vollering, n'est pas encore prête physiquement, c'est ce qu'annonce son entourage.
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0: Et de la musique pour terminer ce journal en beauté. Avec l'artiste romand de Jay Noon que j'avais reçu au mois d'avril.

0: bonjour, Justine Tornet.
1: Bonjour.
0: Alias Jay Noon. On entend le morceau Greenland, c'est votre nouveau single et c'est un des 12 morceaux qui composent votre tout premier album Are We In Between, avec un point d'interrogation. Mm-hmm. Cet album vient de paraître sur le label Blizzard Audio Club basé à La Chaux-de-Fonds et vous aviez déjà sorti un EP en 2023. Jay Noon, c'est donc votre nom de scène pour ce projet. Votre nom à la ville, c'est Justine Tornet. Vous êtes chanteuse, autrice, compositrice et trompettiste, née en 1998 à Orcières, en Valais, formée à la Haute École de Musique de Lausanne. Ça va, je dis pas de bêtises jusque-là?
1: Non, c'est tout juste.
0: Alors cet album, Justine Tornet, il parle de questions existentielles, du sens de la vie, des paysages, de l'amour aussi. Le titre de cet album, c'est donc une question, Are We In Between, qu'on peut peut-être traduire par Et si nous étions entre deux, mais entre deux quoi?
1: Je sais pas, c'est une vraie question, je vous la pose. Non, mais c'est vrai que cette question, elle vient pas de nulle part, parce que je trouve qu'on est quand même dans une période tellement incertaine sur tous les points, que j'ai eu besoin, en tout cas pour ce premier album, de mettre le questionnement au centre. Et je l'ai fait pour moi-même, et je l'ai fait aussi avec les musiciennes, musiciens qui m'entourent pour ce projet. Et ça a été un peu le cœur de cet album, la question. Est-ce que, qui nous sommes au final? Et ça a été un beau voyage, en tout cas de plonger dans cette incertitude.
0: Donc des questions, pas forcément des réponses.
1: Pas forcément des réponses, mais il y a quand même, je trouve que c'est ça qui a été intéressant de mettre au centre le questionnement, c'est qu'en fait il y a énormément de choses qui émergent de tout ça, et je trouve qu'il y a, je trouve en tout cas, de la beauté aussi dans cette incertitude, et c'est ça que ça a révélé en tout cas la création de cet album pour moi.
0: Et puis il y a des morceaux en anglais, d'autres en français, il y a beaucoup d'instruments, du piano, des nappes électroniques, beaucoup de textures et de couches sonores. L'épaisseur de la musique, c'est essentiel pour vous?
1: Oui, je dirais même pas forcément l'épaisseur, mais en tout cas l'exploration sonore. C'est quelque chose que j'aime beaucoup faire déjà seule dans mon coin et aussi avec les musiciennes et artistes qui m'entourent. Et c'est vrai que pour cet album, j'ai eu la chance de partir 10 jours en Norvège l'enregistrer, et on est vraiment... On s'est enfermé dans ce studio, justement, on a beaucoup passé du temps à explorer les sons, à partager aussi des références, etc. Et du coup, je pense que c'est quelque chose aussi qui se retrouve maintenant dans l'album, justement, ces couches et ces différentes palettes sonores.
0: Vous parliez des musiciennes et des artistes qui vous entourent. On va justement écouter un bout d'un duo.
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0: Justine Tornet, c'est le morceau Liaison, en duo donc avec Betty Patural. Les paroles, c'est « Retrouver mon moi doré, son trésor caché ». C'est une chanson sur l'estime de soi?
1: Oui, je pense, et c'est pour moi une chanson sur l'amour de soi-même aussi, et j'ai l'impression qu'on est tellement un peu bouleversé par plein de choses aujourd'hui, et tiraillé dans tous les sens, que j'ai eu besoin de protéger un peu justement cet amour de soi et de le retrouver et de le faire aussi en le partageant avec Betty Patural qui est une artiste incroyable et qui parle de l'amour tellement bien, et du coup ça faisait sens en tout cas pour moi de l'inviter sur ce titre dans l'album, et voilà.
0: L'estime de soi, l'amour de soi et la quête d'identité aussi?
1: Oui, c'est ça. Enfin, moi, j'ai l'impression que ça, c'est un sujet de vie, en tout cas pour moi. Je me dis, mais en fait, je sais que pour chaque chose que je vis, je dis, mais pourquoi? Et je trouve que les voyages qu'on fait à l'intérieur de nous, ils sont tellement beaux, tellement intenses, il y a tellement de choses qui se révèlent. Et en plus, quand on peut le partager, c'est encore plus puissant et ça.

0: C'est bien vu, c'est bien dit.
1: Et cette voix, elle est parfois très pop, parfois rappée, d'autres fois il y a des touches lyriques ou des effets de résonance. La voix, c'est vraiment un instrument à part entière pour vous?
0: Oui, c'est clair, clairement. Et c'est trop intéressant parce que moi j'ai pris des cours de chant assez tard et je me suis rendu compte aussi d'être très connectée à la voix. C'est tellement genre le reflet de mon état émotionnel et tout ça que c'est trop intéressant de l'explorer dans tous les sens et de l'écouter et de... Enfin, on peut tellement faire de choses avec la voix, c'est sûr que ça reste un instrument très intéressant et puissant, ouais.
1: Et il y a ce morceau d'ailleurs où vous parlez.
0: Ah.
2: Mais je crois que je t'avais raconté, mais un peu avant 18 ans, notre prof de philo, elle me dit, mais juste prenez juste conscience du simple fait d'exister.
3: Philo de confort.
2: Et je me rappelle que ça m'avait tellement percuté à cette période où je faisais une grosse crise existentielle, je pense, où j'étais constamment en train de trouver un sens de genre, mais pourquoi je fais ci, ça, pourquoi je suis là, blablabla.
1: Le titre interlude philo de comptoir qui est comme une respiration au milieu de l'album. Justine Tornet, c'est une vraie histoire que vous racontez là, cette prof de philo, elle a vraiment existé?
0: Oui, c'est clair. C'était une période où, en tout cas, mes cours de philo m'ont beaucoup aidée et ça a été super marquant. Et je crois que j'aime toujours faire de la philo de comptoir et c'est quelque chose qui rythme les discussions et qui ouvre aussi le dialogue sur plein de choses. Et après, je trouve aussi que des fois, la philo, ça va loin et c'est pour ça que je dis philo de comptoir parce que j'aime bien des fois que ça reste aussi dans de la simplicité et du coup ouais c'est cool.
1: C'était Justine Tornet alias Jay Noon, interview diffusée une première fois au mois d'avril. Elle est en concert samedi 4 juillet au Pollen Festival à Sion et le 21 août à Bâle et le 28 août au Francomania de Bulle. La météo de ce mercredi, des averses et des orages localement forts. Retour à un temps plus calme au fil des heures, totalement sec ce soir. Il fait jusqu'à 28 degrés en plaine. Demain jeudi, du soleil et quelques cumulus en montagne. Température en plaine, 15 degrés au petit matin, jusqu'à 28 l'après-midi et de la bise sur le bassin Lémanique.
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6: C'est en compagnie d'Amélie Nothomb que nous passons toute cette semaine. Bienvenue à vous. Pour Amélie Nothomb, le Japon a toujours eu une saveur particulière. C'est là qu'elle passe les premières années de sa vie, quand son père, le diplomate Patrick Nothomb, est en poste à Osaka. C'est là aussi qu'elle revient, jeune adulte, et qu'elle fait l'expérience, à la fois absurde et glaçante, d'une entreprise soumise aux règles rigides de la société nippone. Une expérience qu'elle raconte dans son roman au succès planétaire, Stupeur et tremblement. Malgré cet épisode, le Japon devient pour elle un lieu de renaissance. C'est là qu'elle va connaître ces instants d'illumination provisoire que le bouddhisme zen appelle Kensho. Ce moment, nous explique-t-elle, où l'on sort de sa personnalité, où l'on sort du temps. Zen absolu, voici le troisième volet de la vie à peu près d'Amélie Nothomb, une série de Vital Langlois réalisée par Gilles Ozaman.
7: Bonjour Amélie Nothomb.
8: Bonjour Vitold.
7: Alors, vous vous êtes levée à 4h du matin à nouveau aujourd'hui?
8: Comme tous les matins, sans aucune exception. Mais là, c'était facile, j'étais, je vais dire, chez moi à Paris, donc dans mon fuseau horaire. Quand je voyage, quel que soit le fuseau horaire, je me réveille à 4h du matin, hors local.
7: Il vous arrive d'écrire en dehors de chez vous?
8: Bien évidemment, j'ai dû apprendre à devenir tout terrain. Je suis traduite en 46 langues, donc mes éditeurs étrangers sont tous très gourmands. Et même si je refuse la plupart de leurs invitations, je ne peux pas les refuser toutes. Donc j'ai dû apprendre à écrire dans l'avion, à écrire dans le train, à écrire à l'hôtel. Et voilà.
7: Vous écrivez sur quoi en ce moment?
8: Je ne vous le dirai certainement pas.
7: En un mot, aussi abscon soit-il?
8: C'est même pas ça. C'est que Alors, bon, je suis ext-

0: extrêmement superstitieuse. Croyez-moi, vous m'êtes très sympathique, ça n'a rien à voir avec votre personnalité. Je ne même à mon compagnon, même à ma sœur, je ne dis jamais ce sur quoi j'écris, parce qu'écrire est un exercice si périlleux que ouvrir le moins du monde, le placenta, donnerait l'impression de mettre en péril la créature qui l'habite.
1: Je m'attendais à cette réponse de toute façon. Alors, dites-moi si je me trompe, mais il me semble que c'est vraiment à partir de 17 ans, Amélie Nothomb, que vous retournez en Belgique.
0: Oui. En Belgique, j'arrive en 17 ans pour la première fois de ma vie.
1: Pour la deuxième fois,
0: puisque vous y êtes née. C'est le moment où je la découvre, puisque auparavant je n'étais pas consciente. Et mes parents m'ont fait grandir dans la mythologie que j'étais belge. Ils m'ont dit le plus grand bien de la Belgique. Ils m'ont dit, tu vas voir, c'est un pays merveilleux, mais magique, d'une folle beauté, où les gens sont fabuleusement sympathiques et cordiaux et chaleureux, comme nous, en gros. Hein. Mais j'adorais mes parents, qui étaient des gens merveilleux. Donc je me dis, c'est génial, un pays où tout le monde est comme mes parents, ça doit être bien. Puis j'arrive à Bruxelles, et là, ce n'est pas du tout ce qui se produit. J'avoue, même si maintenant j'aime follement la Belgique, hein, ma première réaction a été hyper négative. Bon, c'était sans doute dû au fait que j'avais 17 ans, que j'étais super mal dans ma peau et que l'adolescence, de toute façon, est un âge très difficile. Et qu'en plus, je commençais l'université et que c'est faux de dire qu'à l'université, tout le monde est follement sympathique. C'est l'âge de toutes les exclusions, c'est l'âge de tous les conformismes. Évidemment, je ne ressemblais pas à tout le monde, je ne savais pas comment il fallait parler, je ne savais pas comment il fallait s'habiller.
1: On est en quelle année, juste pour resituer ?
0: On est en 1984, et je débarque, et je suis, mais complètement à côté de la plaque. Et je découvre, moi qui étais déjà extrêmement solitaire, et sans l'avoir choisi, je découvre à Bruxelles une solitude, et on peut même dire un abandon encore plus grand que celui que j'avais connu auparavant. Je commence alors mes études de philologie. Ça, s'il y a une chose où je ne me suis pas trompée dans la vie...
1: Grec et latin.
0: Voilà, c'est le grec et le latin. Ça a été vraiment... dès l'âge de 11 ans, je me suis mise dans ces rails-là, le grec et le latin à haute dose.
1: Merci papa-maman pour ça.
0: Pas du tout. C'était un choix personnel. À partir de mes 11 ans, j'ai fait 9 heures de latin par semaine. Dès mes 12 ans, j'ai ajouté 6 heures de grec. Mon père m'a dit, mais quelle aberration! Pourquoi choisis-tu des langues mortes? C'est un programme complètement réactionnaire. Pourquoi fais-tu ça? Et moi, je lui dis, papa, c'est ce que je peux faire de mieux dans la vie. Et franchement, j'ai eu raison.
2: C'est venu de votre propre chef.
0: C'est venu de mon propre chef. Et vraiment, alors je ne dis pas que tout le monde doit suivre cette voie-là, mais pour la nature qui était la mienne, c'était ce que je pouvais faire de mieux. C'était ce qui m'intéressait le plus, c'était mes branches fortes, bien plus fortes que le français. Ne parlons même pas des sciences et des mathématiques où j'étais complètement nulle. Mais mon père me disait, mais ça ne sert à rien. Eh bien, je suis désolée, papa, rien ne m'a été plus utile dans la vie que le grec et le latin, que j'ai approfondi au dernier degré. Pourquoi ? Parce que je suis devenue écrivain, et en tant qu'écrivain, ce qui me sert le plus, c'est la syntaxe. Et qu'est-ce que le grec et le latin, sinon l'apprentissage profond de la tuyauterie de la langue ? Et si je possède parfaitement ma tuyauterie, donc ma syntaxe, c'est bien grâce au grec et au latin qui sont en fait l'art de disséquer la grammaire.
1: Et j'ouvre une petite parenthèse autour du terme que vous avez emprunté. Écrivain, vous êtes une écrivain ou un écrivain, peu importe, vous êtes une femme écrivain. Vous y tenez, hein, vous ne voulez pas qu'on vous appelle écrivaine.
0: C'est un sujet très inconfortable pour moi parce que les gens croient que j'y mets une intention alors que je n'en mets aucune.
1: D'accord.
0: Je suis juste une personne de ma génération. Dans ma génération, on disait une écrivain. Mmh.
1: On parlait de ça avec Brigitte Fontaine il y a quelques mois, de la notion d'écrivain. Elle disait qu'il était inacceptable de l'appeler écrivaine tout simplement parce qu'en français, on dit une gazelle, qu'elle soit de sexe mâle ou femelle. Donc un écrivain, c'est un écrivain, qu'elle soit de sexe mâle ou femelle. Vous comprenez ?
0: C'est une magnifique explication et Brigitte Fontaine est un pur génie, ce que j'ai toujours pensé. Mais ma pensée ne va même pas jusque-là. Si vous avez envie de dire que je suis une écrivaine, mais allez-y, ça ne me pose aucun problème. Simplement, je sais bien que moi, il me faut un grand effort pour dire une écrivaine, mais pour la simple raison que, étant plus âgée que vous, oui, c'est pas ce qu'on m'a appris à dire, quoi. Du coup, j'ai du mal. C'est comme quand je dois dire 70 à la place de 70. Et pourquoi consentir à cet effort alors que, d'un point de vue féministe, je pense être on ne peut plus clair. Je suis totalement féministe. Toute ma vie le prouve. Est-ce que je dois vraiment faire cet accommodement-là. Je le répète, chacun dit ce qu'il veut. Je ne suis absolument pas offusquée, bien au contraire, quand on dit de moi que je suis une écrivaine. La seule chose qui me met vraiment mal à l'aise, c'est quand les gens peuvent me taxer éventuellement, bah justement, d'antiféminisme, parce que je ne suis pas capable de parler un langage autre que celui de ma génération. Comment y voir une intention ? Quand on me dit « mais vous faites mal à des gens en disant ça », honnêtement, je ne pense pas que je fais du mal à des gens en disant ça. J'ai connu assez de pays où les femmes vivaient des situations dramatiques, horribles, monstrueuses, et où elles auraient éclaté de rire en apprenant qu'aujourd'hui, on considère comme un acte d'antiféministe de ne pas être capable de dire une écrivaine.
1: Vous en étiez au fait que c'est la philologie qui vous a permis de devenir un écrivain, une écrivaine.
0: La philologie a joué un rôle énorme. Je pense que je serais devenue écrivain de toute façon, mais la philologie a été un apport considérable.
1: Dans la technique.
0: Dans la technique. Ouais. Bon, alors, à l'époque, qui était pour moi l'un de mes maîtres à penser, c'était Nietzsche.
1: Vous avez étudié toute son œuvre.
0: Oui. Et Nietzsche, je le rappelle à ceux qui ne le sauraient pas, n'était pas philosophe, il était philologue. Il était philologue avant d'être philosophe. Donc je me suis dit, je veux faire la même chose que ce monsieur, parce que ce monsieur m'épate complètement. Et ça tombe bien, il existe exactement deux pays en Europe où on peut étudier la philologie en tant que telle, l'Allemagne et la Belgique. Donc en Belgique, j'étudie la philologie avec des options approfondissant le latin et le grec. Et ces études me passionnent au dernier degré. Bon, je passe l'agrégation, ce qui ne sert à rien d'autre qu'à devenir professeur de philologie. Je n'ai aucune raison de penser que j'aurais été une bonne enseignante au demeurant. C'était pas la vie à laquelle je me destinais.
1: Vous devez être obsédée pour faire quelque chose.
0: Je dois être obsédée pour faire quelque chose. J'écrivais, j'étais obsédée par l'écriture. Mais l'obsession que j'avouais à l'époque, c'était le Japon. Le Japon qui était ma première identité. Et je disais que dès que j'aurais fini mes études universitaires, je retournerais au Japon dans l'idée de montrer à la face du monde que j'étais japonaise, car j'en étais persuadée. Et je voulais faire ma vie au Japon, retrouver la langue japonaise que je parlais étant enfant et m'y établir. Quand j'ai fini mes études de philologie, j'avais 21 ans. Et c'est ce que j'ai fait. J'ai pris un aller simple pour Tokyo. Je suis arrivée à Tokyo. Et ça a été pour moi une véritable renaissance. Tous mes problèmes alimentaires, digestifs, etc. ont disparu, mais à la seconde où j'ai retrouvé le sol japonais. Comme si je retrouvais une nouvelle santé, une nouvelle autonomie.
1: Vous vous revoyez, on dirait.
0: Je me retrouve.
1: Vous vous en souvenez parfaitement.
0: Je me retrouve. Et mon écriture, qui jusqu'à présent était une écriture que je traînais comme une charrue, devient mon écriture actuelle, c'est-à-dire quelque chose de puissant. Pourquoi ? Parce que je retrouve la santé. Bon, pour autant, il n'était pas du tout question que je devienne écrivain. Je réapprends le japonais, c'est une aventure fascinante. Je retrouve la langue de mon enfance. Et puis, j'entre dans l'une des 7 plus grandes entreprises du Japon en tant qu'interprète. Et c'est là que je vis l'épisode que je raconte dans Stupeur et tremblement.
1: Mais d'ailleurs, vous devenez interprète avant ou après d'avoir effectué tous ces petits boulots-là, dans les baisers de main.
0: Après. Je reste 2 ans à Tokyo, 89 et 90, pardon, 89 et 90, excusez-moi. Je me fiance à un jeune homme japonais, le premier qui me respecte. C'est pas mal de vivre une première histoire d'amour partagée. Je redécouvre la santé. Je deviens, accessoirement, je fais des petits boulots, comme je deviens professeur de baise-main. Je persiste à penser que personne n'enseigne le baise-main aussi bien que moi, ce qui ne sert à rien. Mais au Japon, on peut tout faire passer sous l'étiquette coutume ancestrale. Je disais, je rencontrais des hommes d'affaires japonais à qui je disais « Comment vous voulez aller faire des affaires en Europe et vous ignorez tout de l'art du baise-main ? Mais malheureux, vous allez au devant d'une grande catastrophe, vous aurez affaire à beaucoup de femmes là-bas qui ne supporteront pas que vous ne pratiquiez pas le baise-main. » Évidemment, c'était un bobard, mais ils l'ignoraient. Et j'ai appris comme ça à un très grand nombre de businessmen japonais l'art du baise-main que je prétendais posséder à la perfection.
1: L'art ?
0: Oui, c'est un art, il faut à peine saisir la main de la dame, il ne faut surtout pas la baiser, mais l'effleurer d'un baiser, tout ça. Voilà. Disons que je pense que je n'ai nui à personne et que j'ai gagné un peu d'argent grâce à cet art.
1: Et à ce moment-là, vous écrivez ?
0: Pendant toutes ces années-là, j'écris. La seconde année, donc l'année 90, L'année 90, j'entre dans l'une des 7 Sogo Shosha, donc l'une des 7 plus grandes entreprises japonaises, en tant qu'interprète. Et c'est là que commence ma fulgurante chute sociale, celle que je raconte dans Stupeur et tremblement, qui me fait prendre conscience de l'échec de ma vie japonaise et qu'en fait, aucune vie ne m'attend au Japon, puisque pour moi, vivre quelque part signifie travailler quelque part et que je ne vais pas être capable de travailler au Japon.
1: Alors, il s'est quand même passé quelque chose d'assez rigolo dans votre vie là-bas, au Japon. C'est d'avoir quand même... vous avez développé une nouvelle obsession, celle pour le mont Kumotoriyama.
0: Alors, bien sûr, il y a eu d'abord le mont Fuji. Parce que il y a une grande idée sur l'identité japonaise que je trouve magnifique. C'est qu'on n'est pas japonais si on n'a pas gravi le mont Fuji du niveau de la mer au sommet, 3776 mètres quand même. Si on n'a pas vu le soleil se lever du sommet du mont Fuji, si on n'a pas crié Banzai au soleil. Donc je l'ai fait, histoire de prouver mon identité japonaise. Et puis j'en ai profité pour battre le record de vitesse de descension du mont Fuji que j'ai accompli, je le rappelle, 3776 mètres au niveau de la mer en 45 minutes sur mes pieds, parce que si on ne fait pas l'épreuve sur ses pieds, on est disqualifié. C'est un volcan, donc ça glisse, j'ai le pied très sûr, donc en fait j'ai skié sur mes pieds jusqu'à la plaine. C'était un épisode grandiose.
1: Vous étiez seule ?
0: J'étais seule, c'est-à-dire qu'il y avait mon petit ami japonais, mais il n'était pas du tout doué pour la montagne, tandis que moi, oui. Et puis bien plus tard, c'était en décembre de la même année, mon ascension du Kumotoriyama. Comment ne pas être tenté de gravir une montagne qui s'appelle Kumotoriyama ? Ça s'appelle le poème de la vague et de l'oiseau. Donc forcément, j'avais envie de monter cette montagne, surtout l'hiver. J'ai failli mourir, ça a donné un épisode que je raconte dans Ni d'Ève ni d'Adam. Ça a été ma plus belle ascension de montagne. Ça a été un des moments les plus purement métaphysiques de ma vie. Et... bon, voilà. Je ne sais pas si je serais encore capable aujourd'hui. J'avais 23 ans. Maintenant, j'entre dans la vieillesse. Je n'ai plus une telle santé.
1: Avec un peu d'entraînement. Un bon coach.
0: Après quelques bouteilles de champagne, peut-être.
1: Ah oui, voilà, c'est ça. Mais vous êtes sujette aux lubies, en général.
0: Qu'est-ce qui vous fait dire ça ?
1: D'un seul coup, vous avez l'idée de gravir le mont Fuji, de crier bonsaï.
0: Ce sont des projets de longue date, tout ça. C'était... Je le rappelle, pour moi, le Japon, c'était une quête identitaire. Ça me faisait quelque chose de penser que j'étais japonaise. J'ai fini par comprendre, je vous rassure, j'ai fini par comprendre que je ne l'étais pas du tout. Il me manque tellement de choses pour être japonaise. Mais ça a été une erreur extrêmement féconde. Je pense que si j'ai pu acquérir tant de discipline, c'est parce que j'ai longuement espéré prouver à la face du monde que j'étais japonaise.
1: Mais vous l'êtes peut-être un peu. Ça veut dire quoi, être quelque chose, finalement ? On ne peut pas être à 100%, personne n'est pareil.
0: Vous avez tellement raison. Vous avez tellement raison, mais vous savez, j'étais très jeune, et quand on est très jeune, on est tellement excessif. Enfin, moi, j'étais tellement excessif.
1: Mais vous êtes sans doute quelque part japonaise quand même, Amélie Nothomb. Comme vous êtes un peu française aussi, maintenant.
0: Alors, il y a certainement du Japon en moi. Bon, il y a surtout de la Belgique en moi, ça, j'ai mis du temps à l'admettre, mais il y a même de la France en moi, parce que c'est vrai que cet amour inconsidéré du champagne, et puis même cette passion pour les Français, je suis absolument fascinée par ce peuple, ces façons de vivre. Un jour, j'écrirai un grand livre sur le peuple français, mais je suis encore au stade où j'étudie ce peuple fascinant.
1: Alors, lorsque vous êtes au Japon, toujours au début des années 90, est-ce que votre père, lui, revient sur le devant de la scène du théâtre du No?
0: Bien sûr, tout ceci était concomitant, ouais, au très long poste que mon père a eu de 1989 à 1997. Il a eu un poste anormalement long à Tokyo. Je rappelle que c'était son deuxième poste au Japon. Et un tel poste en tant qu'ambassadeur n'était possible que grâce à sa carrière de chanteur de No, qui lui faisait, je le rappelle, un carnet d'adresses incroyable.
1: C'était un japonais, lui.
0: C'était un japonais. Mon père parlait japonais mieux qu'un japonais, avait une culture supérieure à celle d'un japonais. Puis je connais, somme toute, très peu de japonais qui chantent le no. Mon père était une légende au Japon. Les gens l'appelaient, à Tokyo, les gens l'appelaient le chanteur de no aux yeux bleus.
1: Et votre frère et votre sœur, ils sont japonais, japonaises ?
0: Pas du tout. Mon frère et ma sœur sont différents en ceci que... j'étais celle des trois que mes parents avaient décidé d'être leur enfant avaient choisi pour leur enfant japonais. J'étais celle des trois que les parents avaient mise dans le système japonais, à l'école maternelle japonaise, alors que mon frère et ma sœur allaient à l'école américaine. Donc j'étais l'enfant japonais de la maison.
1: Et oui, c'était pourquoi est-ce que je vous demandais ça? Oui, tout simplement parce que votre frère et votre sœur, eux, n'ont pas eu droit encore à leur livre, chacun.
0: Alors c'est très drôle ce que vous dites parce que...
1: Ouais, peut-être que oui, mais pas publié.
0: Non, c'est vrai. Et ma sœur, vous savez que le livre que je publie cette année, c'est un livre sur ma mère. Et je tremblais en donnant ce livre à ma sœur parce que voilà, nous venons de perdre notre mère, c'est très difficile. Et nous adorions notre mère, j'avais peur que ma sœur n'approuve pas mon livre sur ma mère, sur notre mère. Et ma sœur a adoré ce livre. Et à ce moment-là, elle m'a dit, bon, j'aimerais que tu n'attendes pas que je sois morte pour écrire un livre génial sur moi. Elle m'a dit ça.
1: Pression.
0: Je ne suis pas prête à écrire ce livre, mais j'ai bien senti qu'elle me donnait une autorisation et même une invitation. Ma sœur est par ailleurs un sujet absolument fascinant.
1: Ouais.
0: Donc j'ai entendu ce qu'elle m'a dit, je ne sais pas combien d'années il me faudra pour en être capable.
1: Et toujours durant cette deuxième période japonaise, ou plutôt première véritable, puisque à l'âge adulte vous l'avez vraiment vécu,
0: oui.
1: Mordu à pleines dents cette expérience, est-ce que c'est à ce moment-là que vous vivez l'expérience d'illumination dite Satori ?
0: J'ai vécu des Kensho. Alors, qu'est-ce que le Satori, qu'est-ce que le Kensho ?
1: Une variation du Satori.
0: Alors, le but de la philosophie zen, qui est une variation du bouddhisme,
1: oui.
0: Le zen est une philosophie née en Inde, qui a transité par la Chine et qui est devenue cette philosophie formidable en arrivant au Japon, ce qui est tout à fait typique du Japon, d'adopter une philosophie étrangère pour la faire arriver à son stade de génie. Le zen est devenu génial parce qu'il est devenu japonais.
1: Oui, j'ai entendu dire ça, mais c'est vrai.
0: Ah ben c'est une certitude.
1: C'est
0: Le zen est de toutes les philosophies qui existent la plus géniale. Nous, qu'est-ce que nous avons retenu du zen ? On en entend un adjectif qui concerne le dépouillement. Ah, cette chambre d'hôtel est zen parce qu'il n'y a pas de meubles. Mais ça, c'est un épiphénomène du zen, c'est une conséquence du zen. Le vrai but du zen, c'est l'illumination directe, sans aucun intermédiaire. L'idée du bouddhisme, c'est que si vous pratiquez la religion, si vous fréquentez les bonzes qu'il faut, vous parviendrez peut-être un jour à l'illumination. Ne doutons pas que l'illumination est un stade ultime et magnifique. Le zen ne vous dit pas ça du tout. Le zen vous dit, mais vous n'avez aucun besoin de pratiquer quoi que ce soit. Si vous êtes capable de pratiquer le zen, c'est-à-dire de trouver en vous suffisamment de vide, vous pouvez arriver tout seul à l'illumination. Et le stade ultime de l'illumination, c'est le satori, c'est-à-dire l'illumination définitive qui vous fait devenir... En fait, vous perdez la raison.
1: Et vous l'avez perdu ? Vous avez expérimenté ?
0: Ben non, parce que moi, je n'ai jamais atteint le satori. J'ai atteint plusieurs fois le kensho. Qu'est-ce que le kensho ? C'est l'illumination provisoire. Je veux croire que toute personne adulte, enfin, j'espère de tout mon cœur que toute personne adulte a atteint au moins une fois dans sa vie le kensho. C'est-à-dire ce moment où l'on sort de sa personnalité, où on nous sort du temps.
1: Ça s'appelle pas un bad trip, ça ?
0: Alors non, au contraire, c'est le meilleur trip qu'on puisse connaître. Le kensho le plus courant,
1: oui.
0: Supposer que ce soit une expérience courante, c'est de tomber amoureux. L'instant où on tombe amoureux, qui est tellement fort, où on sort tellement de soi, est un kensho. Le malheur, c'est que ça dure rarement très longtemps. Mais bon, un kensho sans objet, où il n'y a même pas... C'est ça qui est encore plus fort. J'en ai vécu quelques-uns. Entre autres, croisement de Shinjuku, il y avait tellement de monde. Vous savez, le croisement de Shinjuku, le comble du trafic à Tokyo, ouais. Le moment où l'endroit où il y a le plus d'êtres humains, on est tous les uns sur les autres.
1: C'est une image d'Épinal. Hein,
0: c'est ça, c'est un moment où vraiment on prend conscience de l'énormité de la fourmilière humaine à Tokyo. On se dit, mais qu'est-ce que je vais devenir au milieu de tous ces gens ? C'est là que j'ai eu mon premier kensho. Tout à coup, j'ai... Oh !
1: Et qu'est-ce qui s'est passé ?
0: Mais rien, c'est ça, le kensho se signale à ceci, qu'il ne se passe rien, que tout à coup, juste on prend conscience, mais en fait je m'en fous de tout, je suis juste là, c'est grandiose, ça se manifeste par une joie torrentielle. Enfin on renoue avec le présent, enfin on ne se demande pas ce qui se passera la minute d'après, enfin...
1: Une extra-lucidité ? De notre,
0: une extra-lucidité et une joie, une conscience d'être enfin là, une sortie du temps et une conscience d'être enfin là.
1: C'est passionnant.
0: C'est énorme. Je souhaite à tout adulte de vivre ça au moins une fois dans sa vie.
1: Mais ça ne se déclenche pas. Malheureusement, ça arrive au hasard.
0: C'est, tout le monde le sait dans la philosophie zen. C'est quand on cherche le plus avidement le kensho ou pire le satori, qu'on peut être le plus sûr qu'on ne le trouvera jamais. Il y a mille histoires, l'histoire de la philosophie zen et l'histoire de tous les gens qui ont trouvé leur satori ou leur kensho, et ça se passe toujours dans des monastères où le grand bonze ou le grand maître n'atteint pas le satori, où aucun des bonzes n'atteint le kensho, et où seul le nettoyeur des chiottes, au moment où il s'y attend le moins, trouve le kensho.
1: Tant mieux pour lui, c'est au moins ça.
0: Ça tombe bien, j'étais nettoyeuse des chiottes à Tokyo, donc c'est peut-être ça un peu qui a favorisé mon kensho.
1: Votre dernier roman s'appelle « Tant mieux ». Alors pour celles et ceux qui ne l'ont pas lu, on ne va pas spoiler, comme on dit, on va pas tout dévoiler. Mais ce « Tant mieux », moi je l'ai compris comme une formule de résilience. Moi, j'imagine que c'est quelque chose que vous auriez pu proposer comme titre de livre à Boris Cyrulnik. Et le zen, pour y parvenir, passe par la résilience, non ?
0: Oui, c'est vrai, « Tant mieux » est une formule profondément zen. Le principe du zen, c'est que, bon, il n'y a rien à regretter. Tout est très bien comme ça. Quoi qu'il vous soit arrivé, et même, enfin, le zen permet d'accepter la fin du monde est devant vous. Le moine zen est celui qui voit arriver le tremblement de terre, le volcan en éruption, et qui s'assied en position de méditation en attendant que ça se passe, parce qu'en fait, tout est parfait. Et que c'est très bien comme ça. Il ne s'agit en rien d'une soumission. Simplement, le moine zen est suffisamment intelligent pour savoir que face à un volcan en éruption, il n'y a en effet rien à faire. Et que s'enfuir est totalement illusoire. Que la seule attitude sage consiste à s'asseoir en position de lotus et d'attendre calmement la mort en état d'acceptation absolue.
1: Comme dans Mélancolia.
0: Mélancolia n'est pas... C'est pas du tout ça, parce qu'on voit bien que les femmes qui attendent la mort à la fin de Mélancolia ne sont pas du tout en état d'acceptation absolue. On voit bien que Charlotte Gainsbourg se lamente que
1: les Claire Stendhal, elle est quand même...
0: Mais elle, c'est parce qu'elle s'en fout de tout, elle est dans une espèce de méga dépression. Ouais. C'est pas du tout la même chose.
1: Non, parce qu'il y a une béatitude dans le côté zen, on est heureux.
0: Le zen, c'est une béatitude. On n'est pas du tout déprimé. C'est la béatitude, c'est l'acceptation parfaitement heureuse de ce qui se passe. Donc c'est pas du tout la fin de Mélancolia, non.
1: Très bien. Bon, alors quel morceau pourrait synthétiser votre épisode japonais de la fin des années 80, début 90, avant votre retour en Europe?
0: Mais là, on va prendre la chanson que je voudrais pour mon enterrement, qui est une chanson de Tool qui s'appelle Lateralus, qui correspond à la découverte de la vision latérale. Ça englobe ma passion de l'ornithologie. L'oiseau est celui qui pratique la vision latérale. Ça englobe le Japon, puisque c'est aussi une chanson de la découverte des couleurs. Et quel meilleur pays pour découvrir les couleurs que le Japon. C'est une chanson, voilà, c'est une personne qui est en mutation et qui découvre le sens de sa vie.
1: D'accord, donc pas de chanson forcément japonaise de l'époque ou... Parce qu'il y a une question que je ne vous ai pas posée à cette époque-là. Vous êtes encore très jeune. Vous étiez au milieu de l'explosion de l'animation japonaise et des mangas. Est-ce que vous en êtes nourri de ça ?
0: Très curieusement, non. Le manga est arrivé dans ma vie beaucoup plus tard. À l'époque, je me souviens, c'était donc 89-90. J'avoue, et je n'en suis pas fière, j'éprouvais un intense mépris pour le manga. Pourquoi ? Parce que je prenais le métro 4 fois par jour et que je voyais tellement de salariés japonais qui lisaient les pulp, c'est-à-dire les mangas à l'état de pulp, à l'état de merde, qui étaient au manga ce que le film porno est à Lars von Trier, quoi, c'est-à-dire vraiment de la merde. Donc je n'imaginais pas qu'il puisse exister un manga de qualité. Quand je suis retournée en Europe en 91 et que j'ai vu que les Européens admiraient le manga ou le dessin animé japonais, j'avais envie de leur dire, mais on voit bien que vous n'avez pas vécu sur place. Il m'a fallu encore beaucoup d'années pour découvrir d'abord les
1: Miyazaki,
0: mais même Ghost in the Shell. Le paradoxe du manga, c'est que c'est en Europe que je l'ai découvert.
1: Vous avez éprouvé le sentiment que vous détestez le plus éprouver alors, le mépris.
0: Et oui. Mais vous savez, il m'a fallu beaucoup de temps pour comprendre à quel point le mépris était méprisable. J'ai été une jeune fille et une jeune femme très méprisées. À cause de ça, longtemps, j'ai baigné dans un tel mépris qu'il m'a fallu beaucoup de temps pour comprendre que je devais non seulement cesser d'être méprisable, mais cesser de mépriser moi-même. Une personne qui a été beaucoup méprisée a tendance à mépriser son entourage. J'ai longtemps été très misanthrope. J'ai totalement cessé de l'être. Mais il faut beaucoup d'années pour comprendre ça.
1: Eh bien, vous êtes courageuse, Amélie Nothomb.
0: Puissiez-vous dire vrai.

0: Lateralus par Tool, groupe de métal américain qu'Amélie Nothomb affectionne particulièrement. Nous la retrouvons demain au micro de Vitole Langlois pour le 4e épisode de Sa vie à peu près, où il sera question de ses débuts éclatants en 1992 avec la publication de son premier roman, Hygiène de l'assassin. Pour l'heure, La vie à peu près s'est terminée. Merci à Gilles Ozaman et à Bastien Meucli pour la réalisation de l'émission et à Audrey Zanon, notre attaché de production. 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Je vous souhaite une très bonne après-midi à l'écoute de nos programmes. Tendez l'oreille, il est 14h.
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6: 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Vous avez bien fait de choisir Espace 2 pour mettre de l'harmonie dans votre après-midi. Martine Gers à la programmation. On est parti pour une longue série de captations live réalisées dans toute la Suisse romande. On commence donc ce voyage musical au bout du lac avec « By Männern welche Liebe fühlen », un air de Pamina dans la flûte enchantée de Mozart, transformé en variation pour violoncelle et piano par Beethoven. Nous écoutons Lionel Cottet et Christian Chamorel en concert le 15 février 2009 au studio Ansermet de la RTS à Genève, dans le cadre de ce qui s'appelait alors la tribune des jeunes musiciens d'Espace 2.

By Mainern, welche Liebe fühlen, un air de Pamina dans la flûte enchantée de Mozart, transformé ici en variation pour violoncelle et piano par Beethoven. Une lecture de Lionel Cottet et de Christian Chamorel en concert le 15 février 2009 au studio Ansermet de la RTS à Genève, dans le cadre de la tribune des jeunes musiciens d'Espace 2. Alors que voici Robert Schumann et son introduction et Allegro Appassionato, une page écrite en 2 jours seulement, 2 jours de 1849. Époque où Schumann travaille sur Manfred, le poème dramatique de Byron. Certains commentateurs y voient quelques similitudes, notamment dans le thème liminaire de l'Allegro, traversé par une forme de désespoir. C'est Clara qui est la première à porter l'œuvre à la scène, à Leipzig, mais en raison de sa méforme, cela a été un flop, rattrapé heureusement un mois plus tard à Düsseldorf par une interprétation magistrale dirigée par Robert en personne. On écoute ici Christian Zacharias au clavier et à la tête de son orchestre de chambre de Lausanne le 10 octobre 2000, salle Métropole.

Robert Schumann et son introduction et Allegro Appassionato, concert Stuck en sol majeur, opus 92. Nous écoutions Christian Zacharias au clavier et à la tête de l'Orchestre de Chambre de Lausanne le 10 octobre 2000, salle Métropole. Sous les mêmes micros d'Espace 2, voici maintenant Claude Debussy et son unique quatuor à cordes, quatuor en sol mineur. Composé en 1893, Debussy a 31 ans. Il est créé la même année à la Société Nationale de Musique à Paris par le quatuor Isaïe, emmené par le violoniste du même nom. Il s'inspire en partie, selon les propres dires du compositeur, du quatuor d'Édouard Grieg. Il est en quatre mouvements, animé et très décidé, assez vif et bien rythmé. Andantino doucement expressif et enfin très modéré, très mouvementé et avec passion. Nous l'écoutons sous les archets conjugués du quatuor Isaïe en concert le 5 octobre 2009 au Conservatoire de Genève.

Quatuor en sol mineur de Claude Debussy, tel qu'interprété par le quatuor Isaïe en concert le 5 octobre 2009 au Conservatoire de Genève. Cap maintenant sur Lausanne, son église Saint-François, où nous attendent Masaaki Suzuki et ses excellentes troupes du Bar Collegium Japon pour faire résonner leur compositeur d'élection, Jean-Sébastien Bach, dans le cadre du festival du même nom, édition 2022, la cantate BWV 94, Was frage ich nach der Welt, que puis-je attendre du monde, composée dans les tout premiers temps de l'ultime séjour à Leipzig et interprétée pour la première fois le 6 août 1724, neuvième dimanche après la Trinité.

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Masaaki Suzuki et son Bar Collegium du Japon interprètent le 6 novembre 2022 en l'église Saint-François de Lausanne dans le cadre du Festival Bar de la cantate 94 « Was frage ich nach der Welt »« Que puis-je attendre du monde ?» Martin Gers assurait la régie pour Espace 2, assisté d'Hervé Mermillot à la prise de son.

La musique de Serge Rachmaninov, son cinquième prélude dans Sol mineur à la Marcia de l'opus 23. Le toucher tout en finesse de Dmitri Chichkin, en concert à l'église de Verbier le 23 juillet 2024, dans le cadre du festival du même nom. Sur place pour Espace 2, il y avait Elsa Desjardins à la régie et Renaud Millet-Lacombe à la prise de son. Alors qu'il est déjà temps de mettre le cap sur l'ultime étape du jour de votre tournée romande, ce sera le Victoria Hall de Genève, le 21 novembre 2020. Pour y écouter Gauthier Capuçon et l'orchestre de chambre de Genève dirigé par Marzena Diakoun dans le concerto pour violoncelle en ut majeur de Joseph Haydn. Aujourd'hui comme hier, le talent des interprètes constitue une source d'inspiration très sûre pour les compositeurs. Haydn ne fait pas exception. Les instrumentistes que lui mettent à disposition les princes Esterházy comptent parmi les meilleurs d'Europe. Ainsi le violoncelliste Joseph Weigel, pour qui il compose deux magnifiques concertos, l'un en ut, l'autre en ré. Pour parvenir jusqu'à nous, ils connaîtront toutefois passablement de péripéties. Jusqu'à l'avènement du socialisme en Tchécoslovaquie, beaucoup de partitions de Haydn sont inaccessibles au public, la plupart enfermées au palais Esterházy justement et dans d'autres anciennes demeures de la noblesse autrichienne déchue. Ce n'est qu'à la fin des années 50 que des chercheurs

On y dénote un côté spectaculaire que ne possèdent pas au même degré les trois concertos pour violon, note le musicologue Marc Vignal. L'extraordinaire Allegro Molto Terminal est un véritable feu d'artifice. Son élan et son ardeur lui donnent presque une allure de mouvement perpétuel. Ce sont encore les mots de Marc Vignal qui termine ainsi. Le discours se projette en avant à un point tel que les ritournelles orchestrales, après celles du début, sont toutes fortement condensées. Le soliste joue à perdre haleine avec des difficiles passages dans le registre aigu et l'on comprend aisément que ce concerto inconnu il y a 50 ans soit devenu l'un des plus populaires de Haydn. Fermez les guillemets.

Gauthier Capuçon, la baguette de la jeune chef polonaise Marjena Diakoun et les musiciens de l'orchestre de chambre de Genève, réunis le 21 novembre 2020 au Victoria Hall de Genève pour livrer ce très beau concerto pour violoncelle en ut majeur de Joseph Haydn. Sur place pour Espace 2, on pouvait compter sur la présence à la régie de Martin Gers et de Laurent Deschanet à la prise de son. Pour joindre 16 heures et les informations, quelques tours de disques, extraits de la musique de scène pour les Odes Hurlevent d'Henri Dutilleux.

0: Un extrait de la musique de scène pour Les Hauts de Hurlevent d'Henri Dutilleux, dans une lecture au disque chez Bise de Pascal Roffet de l'Orchestre National des Pays de la Loire, avec aux ondes Marthe Nou, Valérie Hartmann-Clavry. On se retrouve demain, mêmes ondes, même horaire, pour de nouveaux concerts immortalisés par la production musicale d'Espace 2. Martine Guercé et Antonin Scherer aux commandes, qui vous souhaitent une très belle fin de journée. Votre prochain rendez-vous avec la musique sur RTS Espace 2, c'est dans quelques minutes seulement avec Catherine Buzer et son oreille d'abord. Mais tout de suite, les informations, car il est 16h.
1: Pierre-Étienne Joie.
2: Donald Trump salue les progrès des pourparlers indirects entre l'Iran et les États-Unis. Il a évoqué de très bonnes réunions à Doha. La dénucléarisation de l'Iran avance bien. Ils ont eu de très bonnes réunions, a déclaré le président américain. On les a frappés très durement, mais on s'entend très bien, a-t-il dit. Ces pourparlers visent à apaiser les tensions après des échanges de tirs entre les deux parties. Après l'amélioration du mois de mai, le moral des industriels suisses s'est dégradé en juin. Les prix d'achat comme les délais de livraison ont continué d'augmenter, mais leur dynamique s'est essoufflée, selon l'enquête périodique du BS. L'indice a perdu 3 points en juin pour atteindre 54,3 points. Il reste néanmoins largement au-dessus du seuil de croissance fixé à 50 points. Et dans la zone euro, l'inflation ralentit plus que prévu en juin après le pic lié à l'énergie. Elle avait grimpé au printemps en raison du conflit au Moyen-Orient. D'après la première estimation publiée par Eurostat, la hausse des prix à la consommation est retombée à 2,8% le mois dernier contre 3,2% en mai. Isabelle Adjani, rejugée pour fraude fiscale aggravée et blanchiment à Paris, a été condamnée à 10 mois d'emprisonnement avec sursis à une amende de 10 000 euros, légèrement moins en francs suisses. La Cour d'appel de Paris a confirmé sa culpabilité, mais a réduit la peine prononcée. En décembre 2023, le tribunal correctionnel de Paris l'avait condamnée à 2 ans d'emprisonnement avec sursis et 250 000 euros d'amende. Tennis à Wimbledon, l'américaine Serena Williams s'est tordu un genou hier au premier tour, selon son agente. Sa capacité à disputer le double avec sa sœur aînée Venus est remise en question. L'ex numéro 1 mondial disputait à 44 ans son premier match de simple depuis près de 4 ans. Elle a été battue par Maya Joint en 3-7. À l'issue du match, Serena Williams s'est soustraite à ses obligations médiatiques. Les organisateurs du tournoi affirmant qu'elle n'était pas en mesure de les honorer. Et côté compétition à venir, côté Suisse, au deuxième tour, la Saint-Galloise Belinda Bencic affronte en fin d'après-midi la Chinoise Wang Xiyu. Le canton de Neuchâtel souhaite promouvoir l'activité physique. Il lance un appel à projet auprès des communes pour les soutenir dans l'aménagement d'espaces publics et de bâtiments communaux, selon les principes du design actif. L'action entend favoriser le mouvement au quotidien. Le design actif consiste à aménager l'espace public et les bâtiments de manière à encourager spontanément l'activité physique. Les communes intéressées peuvent déposer une demande de soutien financier jusqu'au 4 septembre, jusqu'à 25 000 francs par projet. À Neuchâtel encore, la police cantonale fait état d'une hausse préoccupante en juin des accidents impliquant des deux roues en raison de vitesses inadaptées et d'inattention notamment. C'est pourquoi elle lance un appel à une vigilance accrue de l'ensemble des usagers de la route. Entre le 13 et le 23 juin, elle a dénombré 69 accidents sur le territoire cantonal contre 49 sur la même période en 2025, soit un bond de 41%. La météo, quelques averses ou des orages assez fréquents encore cet après-midi. Passage à un temps sec en soirée. Température en pleine, maximum 27 degrés avec des fortes rafales possibles à proximité des orages. Demain jeudi, temps ensoleillé avec des petits cumulus l'après-midi en montagne. Des températures en pleine, 15 degrés le matin, ensuite 28 degrés. Une bise par moment modérée sur le bassin, les Maniques. Vendredi et le week-end, bien ensoleillé, maximum qui remonte progressivement de 28 à 32 degrés avec toujours un peu de bise.
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4: Et avec la complicité de Fred Facio. Bien le bonjour.

Voir Naples et mourir. Tout le monde connaît cet adage utilisé par les Napolitains, ce sont eux qui l'ont inventé, même si plusieurs villes l'ont ensuite reprise à leur compte. Naples, disent-ils, est d'une telle beauté qu'une fois qu'on l'a vue, le reste n'a plus aucune importance et on peut mourir en paix. Vedi Napoli e puoi morire. Aujourd'hui, cette expression va s'appliquer à Venise, puisque c'est la ville qui nous accompagne tout au long de la semaine. Voir Venise et mourir. Certains compositeurs se sont sentis tellement bien dans la cité des Doges qu'ils ont choisi d'y couler leurs derniers jours. Certains y sont même enterrés. La mort va donc rôder aujourd'hui dans cette oreille d'abord, notamment à travers la musique du film « Mort à Venise », musique empruntée à Gustav Mahler, qui va s'y tailler la part du lion de Venise bien sûr, puisque le lion c'est l'emblème de la ville et de la place Saint-Marc en particulier. Mais je vous rassure tout de suite, il n'y aura pas que la mort pour vous divertir, il y aura aussi de l'émotion, celle de tous ces compositeurs qui se sont rendus sur la lagune, qui y ont séjourné en qualité de touristes ou de résidents temporaires, et qui ont consigné leurs impressions de Venise dans quelques-unes de leurs œuvres les plus inspirées. Et c'est Félix Mendelssohn qui vous invite à partager une balade en gondole.

Le chant du gondolier vénitien, c'est l'une des romances sans parole de Félix Mendelssohn, interprétée par Brigitte Meyer. Cette barcarolle est un souvenir de voyage en Italie que le compositeur a effectué en 1830, un voyage qui l'a conduit tout naturellement à Venise. Il aurait abordé la Sérénissime de nuit en bateau. L'ambiance vaporeuse qu'il découvre en voguant sur le Grand Canal l'enthousiasme. Et voici ce qu'il écrit à sa famille le 11 octobre 1830. Ce dont je rêvais comme la plus grande joie de ma vie se réalise enfin. Cette balade en gondole lui a laissé une impression profonde qu'il consigne aussitôt dans cette célèbre romance sans parole, qui s'écoute un peu comme une carte postale de la lagune. Pour les romantiques, Venise est l'une des étapes incontournables du Grand Tour. Le Grand Tour, c'est ce voyage initiatique qui doit leur permettre de découvrir les richesses artistiques de l'Europe, tout en perfectionnant leur éducation. Aussi, tous ceux qui ont eu la chance de pouvoir accomplir ce Grand Tour ont-ils posé leur bagage à Venise ? Franz Liszt n'y fait pas exception. Comme Mendelssohn, Liszt a succombé au charme de la Sérénissime. Il s'y rend d'ailleurs à plusieurs reprises. La douceur de la ville lui inspire un somptueux triptyque pour piano qu'il baptise « Venezia e Napoli ». Le recueil est publié comme complément au cahier italien des années de pèlerinage. Il se compose de trois pièces, dont la première, « Gondoliera », est l'une des plus belles barcaroles jamais écrites pour piano. Contrairement à celle de Chopin, qui explore plutôt les régions secrètes de l'âme, celle de Liszt ne cherche que la magie sonore. Elle raconte l'eau miroitante, les franges d'argent, l'écume et les gouttelettes en éventail. La deuxième pièce est le cœur émotionnel de ce cycle. Elle se présente sous la forme d'une canzone dont le thème est une chanson que Liszt a entendue dans l'Othello de Rossini. C'est la chanson du gondolier vénitien intitulée « Nessun maggior dolor ». C'est ici Bertrand Chamaillou qui nous raconte ce pèlerinage à Venise, Venezia et Napoli.

Venezia et Napoli, trois pièces que Franz Liszt a composées vers 1840 et présentées en supplément au cahier italien des allées de pèlerinage. Nous les écoutions ici sur le piano poète de Bertrand Chamaillou. C'est en 1837 que Liszt découvre Venise en compagnie de Marie Dagout, où il vit une véritable immersion culturelle. Dans sa correspondance, lorsqu'il évoque l'Italie, Liszt fait rarement cas des paysages. Seule la culture, les arts et les lettres semblent l'intéresser. À ce titre, Venise est d'une grande richesse. Liszt y a donc séjourné à plusieurs reprises. En 1882, il y retrouve sa fille Cosima et son beau-fils Richard Wagner. Wagner, lui aussi, adorait Venise. La cité est d'ailleurs l'une de ses destinations préférées. Il s'y rend le plus souvent possible. C'est à Venise qu'il choisit de s'installer après son idylle amoureuse zurichoise avec Mathilde Wesendonck. Au mois d'août 1858, chassé par son épouse Mina, qui n'apprécie pas du tout sa relation avec Mathilde, il se réfugie donc à Venise et descend à l'hôtel d'Agnelli. Voici ce qu'il écrit alors dans son autobiographie, je le cite. « Durant le parcours du Grand Canal jusqu'à la Piazzetta, impression de grande mélancolie. Grandeur, beauté et décadence, tout cela voisin l'un de l'autre. Cependant, j'étais ravie de songer qu'il n'y avait point ici de prospérité moderne, pas de turbulente trivialité. La place Saint-Marc me fit une impression féerique. Un monde lointain, une époque vécue. Cette impression satisfait pleinement le désir de solitude. Rien n'y donne la sensation de la vie réelle. Tout agit objectivement, comme une œuvre d'art. Je veux rester ici, et cette volonté s'accomplira. » À peine arrivé, il écrit également à sa muse, Mathilde Wesendonck, « Place Saint-Marc, impression d'un conte de fées. Tout un monde absolument lointain venu d'autres temps. Tout s'y harmonise à merveille avec mon désir de solitude. » C'est alors qu'il se met à écrire les maîtres chanteurs.

Le prélude du troisième acte des Meistersinger de Wagner, suivi de l'air de Hans Sachs, Was duftet doch der Flieder. Daniel Harding dirigeait l'orchestre symphonique de la radio suédoise, avec en soliste le baryton Matthias Görne. Ce serait la découverte de l'Assomption de la Vierge peinte par le Titien qui aurait donné à Wagner l'étincelle nécessaire à l'écriture de cet opéra. Le compositeur avait eu l'occasion d'aller admirer les collections du Titien en compagnie de Mathilde et son mari Otto qui l'avait rejointe à Venise. Wagner se sentait particulièrement bien à Venise. Il y est venu 6 fois et je vous disais tout à l'heure qu'il a très vite exprimé la volonté d'y rester. Comme une prémonition de son destin, puisque c'est à Venise que la mort lui a donné rendez-vous. En septembre de l'année 1882, Wagner s'est installé avec Cosima, son épouse, au Palazzo Vendramin Calergi, sur la rive gauche du Grand Canal. Le couple a loué le piano nobile du Palazzo, une demeure plus que confortable, qui compte à elle seule une 15aine de pièces. Je me réservais un énorme et imposant salon avec une grande chambre à coucher contiguë, confie-t-il dans De ma vie. Le plafond est de bon goût, peint al fresco, ajoute-t-il. Le couple y disposait de nombreux domestiques, parmi lesquels il y avait, comme il se doit à Venise, un gondolier, un certain Luigi Trevisan. À cette époque, Wagner n'est pas très en forme. Son état de santé se détériore à tel point qu'il ne peut plus rien apprécier, ni les plaisirs artistiques offerts par Venise, ni les plaisirs de la vie en société. Fin novembre 1882, l'arrivée de Franz Liszt est l'occasion d'une suite de mondanités et de concerts donnés dans le grand salon. Wagner en sort épuisé et le 13 février 1883, il est victime d'une crise cardiaque qui l'emporte.

Là-bas, dans les canaux de Venise, seule la mort se gondole, sa fosse dans les flots, pour qu'avance son vaporetto. C'était la gondole funèbre, une pièce que Franz Liszt a composée dans la douleur de la mort de son beau-fils, Richard Wagner. Cette gondole funèbre était ici interprétée par les deux membres du trio Wanderer, Vincent Koch et Raphaël Pidoux. Depuis 1910, il y a sur le mur d'enceinte du Palazzo Vendramin Calergi une plaque ornée d'un médaillon sur laquelle est écrit ce texte rédigé par le poète Gabriele D'Annunzio. In questo palazzo l'ultimo spiro di Riccardo Wagner ode nelle anime perpetuarsi come la marea che lambe i marmi. Comme la marée qui lèche les marbres. La mort de Wagner a fait couler beaucoup d'encre et des milliers de pages ont été écrites sur les circonstances obscures de son dernier voyage, des plus fantaisistes aux plus délirants. La mort de Wagner à Venise n'est pas sans analogie avec l'histoire que nous raconte Thomas Mann dans son roman « Mort à Venise », publié en 1912. Mais ce n'est pas de Wagner que l'écrivain s'est inspiré. Il s'est inspiré de Gustav Mahler, à qui l'on associe désormais la ville de Venise. Et pourtant, Mahler n'est jamais venu à Venise, il n'a jamais vécu dans cette ville. Thomas Mann avait beaucoup d'admiration pour le compositeur autrichien, dont il avait même une photographie. De plus, Mahler est mort le 18 mai 1911, soit seulement un an avant que Thomas Mann ne parte pour Venise. Il a donné à son héros, Gustav Aschenbach, le prénom et les caractéristiques du compositeur. Luchino Visconti a contribué à renforcer ce lien entre Mahler et Thomas Mann à travers le film du même nom sorti en 1971, film dans lequel Gustav Aschenbach, le héros, est présenté comme un compositeur en mal d'inspiration venu chercher l'amour à Venise. Il y a rendez-vous avec la mort. Et Visconti utilise dans son film l'Adagietto tiré de la 5e symphonie de Mahler, une pièce qui s'est imposée dès lors comme l'idéal sonore de Venise.

L'adagietto de la cinquième symphonie de Gustav Mahler, Sir Simon Rattle dirigeait les Berliner Philharmoniker. Ce mouvement imprègne tout le film de Luchino Visconti, adapté du roman de Thomas Mann, Mort à Venise. Le film n'est pas la seule adaptation du roman. Le compositeur Benjamin Britten y a également puisé l'argument d'un opéra qu'il compose en 1973. Peter Pierce, le compagnon du compositeur, y joue le rôle de Gustav Aschenbach. Et si l'on en croit le musicologue Renaud Machard, le livret est beaucoup plus fidèle à l'original que ne l'est le scénario du film de Visconti. C'est un opéra testamentaire qui s'attache surtout à décrire une passion muette et intérieure, à savoir le drame vécu par le personnage principal, sa solitude totale, son isolement, dans une atmosphère d'émotions morbides, d'où une succession de récitatifs libres et d'airs très méditatifs, au lyrisme plutôt sobre. L'originalité de cette partition réside dans le fait que les sept personnages que croise Aschenbach à Venise, un voyageur, le vieux dandy, le vieux gondolier, le directeur de l'hôtel, le barbier de l'hôtel, le chef des acteurs, la voix de Dionysos, tous ces personnages sont interprétés par un seul et même baryton. Ils apparaissent comme les doubles maléfiques du compositeur et le conduisent lentement vers la mort. Je vous propose ici d'écouter la suite pour orchestre tirée de cet opéra.

Stuart Bedford dirigeait l'English Chamber Orchestra de Londres dans cette suite pour orchestre extraite de l'opéra Mort à Venise de Benjamin Britten, une œuvre créée en 1973 au festival d'Adelbeur. La partition se distingue par des inventions mélodiques et le goût des sonorités rares, chères aux compositeurs, en particulier dans le traitement de l'orchestration. Le rôle de Tadzio, le jeune homme dont le compositeur Aschenbach tombe follement amoureux, est un rôle dansé, donc muet, et il est baigné du halo des percussions, du Célesta et surtout du gamelan balinais. Ces mêmes couleurs qui font tout le charme d'une autre partition intimement liée à Venise, le double concerto pour piano et orchestre de Francis Poulenc. Une partition gaie et joyeuse qui a été créée le 5 septembre 1932 à la Fenice de Venise, dans le cadre de la semaine de musique contemporaine. Poulenc jouait au piano à quatre mains avec son ami d'enfance Jacques Février, accompagné par l'orchestre La Scala de Milan sous la direction de Désiré Defaux. Le duo devait ensuite enregistrer l'œuvre en compagnie de Georges Prêtre et son orchestre de la Société des Conservatoires de Paris. Version dont je vous propose d'écouter deux mouvements.

Le mouvement lent est le final du concerto pour deux pianos et orchestre de Francis Poulenc. Le compositeur tenait le piano avec son ami d'enfance Jacques Février, accompagné par l'orchestre La Société des Conservatoires de Paris, direction Georges Prêtre. C'est dans le cadre du Festival international de musique contemporaine de Venise que ce concerto a été créé. Ce festival existe depuis 1930. Il est d'ailleurs l'un des temps forts de la Biennale de Venise et a présenté des œuvres d'illustres compositeurs contemporains. Ce sera d'ailleurs le thème de l'émission de demain. Pour vous donner un avant-goût, je vous propose de refermer cet épisode en écoutant quelques notes de Stravinsky. Ce dernier adorait Venise et il a d'ailleurs souvent eu l'occasion de s'y rendre. Il y a passé d'excellents moments en compagnie du directeur des ballets russes Serge de Diaghilev. En 1913, on les retrouve tous deux au Lido, le grand hôtel des bains, où Stravinsky joue pour son ami les premières mesures d'une partition qui va s'inscrire glorieusement dans l'histoire de la musique, le Sacre du printemps. On le retrouve également en 1951 pour la création d'un opéra, The Rake's Progress, la carrière d'un libertin, opéra dont je vous parlerai demain. Venise occupe une telle place dans le cœur du compositeur qu'il a même demandé à y être enterré. C'est ainsi qu'en 1971, une foule considérable se réunit à la Chiesa de San Zanipolo, l'église Saint-Jean et Saint-Paul, pour se recueillir aux accents du Requiem Canticles de Stravinsky, dont le cercueil repose sous un drap noir et or. Le compositeur y reçoit des funérailles grandioses avant que sa gondole funéraire ne le conduise vers San Michele, l'île cimetière de Venise, jusqu'à sa sépulture voisine, selon sa volonté, de celle de Diaghilev.

0: Quelques mouvements extraits du Requiem Canticles d'Igor Stravinsky par Philippe Erevec à la tête du Collegium Vocal et Gand et de l'Orchestre Philharmonique Royal Flamand avec en soliste la voix d'alto d'Eva Volak. C'est incroyable de penser que Stravinsky s'est éteint à New York et que son corps a pris le bateau pour être enterré dans la section orthodoxe du cimetière Saint-Michele de Venise, à quelques pas de la tombe de Diaghilev. Deux monstres sacrés réunis pour l'éternité. Ainsi prend fin à cette édition de L'Oreille d'abord, proposition de Catherine Buzer, mise en onde par Fred Facio. À demain. Il est 17h30 sur Espace 2. Belle soirée.
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Bonjour, bonjour et excellente fin de journée. La Dolce Vita prend son départ en Espagne, dans l'Espagne d'il y a 400 ans, avec Luis de Briceño. Luis de Briceño a été le premier compositeur à faire circuler une méthode, un traité écrit pour l'apprentissage de son instrument, la guitare.

Amado Mio chantait pour la toute première fois en 1946 sur le film en noir et blanc Gilda. Et à l'écran, c'était le sourire de Rita Hayworth, de son port gracieux, ses longues jambes interminables. En revanche, cette version-ci d'Amado Mio prenait le texte au tout premier degré. C'était la passion, c'était le brasier intérieur de la chanteuse espagnole Luz Casal, entourée d'un quatuor classique, le quatuor Ébène. En l'occurrence, un second quatuor classique, le quatuor Alborada, s'associe au contrebassiste Marco Bardoccia et à la pianiste Rita Marco Tulli sur un morceau emprunté au jazz aérien, labellisé ECM. À la fin des années 1970, voici ILM de Richie Beratsch.

La voix incroyable, le style aussi de la toute jeune Samara Joy, un style emprunté aux années 50 avec une souplesse, une virtuosité récompensée d'un Grammy Award du meilleur disque de jazz vocal en 2023. Samara Joy, 26 ans à peine, vient de faire paraître un troisième album chez Verve en cet automne 2024. Et au rayon instrumental, voici un remède à la tristesse qui porte une signature américaine. Don't Be Sad est une composition de Brad Meldow.

Highway Rider, c'est à ce jour l'unique album orchestral de Brad Meldo, réalisé en 2010. Parmi les invités sur ce projet, le saxophoniste Joshua Redman qui se distinguait sur cette plage. Don't be sad. Tout aussi doux qu'une consolation, voici un témoignage d'affection. Une amie est venue avec des fleurs. C'est le titre d'une petite pièce pour piano composée en 1905 par le français Gabriel Dupont.

0: Une amie est venue avec des fleurs. Le titre et la musique sont du compositeur français Gabriel Dupont. La pianiste était Marie-Catherine Giraud. Une amie est venue avec des fleurs et elle tenait entre ses doigts une fleur de jardin et une fleur sauvage, la rose et le réséda. Ces vers de Louis Aragon font partie des plus émouvants, certainement des plus beaux qui soient. Juliette Gréco leur a prêté sa voix.
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Il y avait d'abord Juliette Gréco qui prêtait sa voix au poème de Louis Aragon, La Rose et le Réséda, et ensuite l'atmosphère complètement intemporelle que Daniele Di Bonaventura parvient à créer dans chacune de ses compositions à l'aide de son bandoneon. Nous voici soudain en route vers le sud de l'Italie en priorité, avec ses anciennes chansons napolitaines. Voici la voix d'alto, toujours très surprenante, de Vincenzo Capezzuto et les musiciens de l'Arpeggiata.

Transition ou transition, à prononcer en toute liberté avec l'accent que vous voulez. C'est du jazz en tout cas, c'est du jazz des Cyclades avec un instrument millénaire, la petite lyre grecque à archet. Elle y est entourée d'un classique trio piano basse batterie, un passage de l'album Métamodal du Socratis Sinopoulos Quartet. La transition avec le morceau suivant porte sur un autre instrument traditionnel dont l'histoire est bien plus récente, la kora ouest-africaine, telle qu'elle se pratique aujourd'hui. La kora remonterait au XVIIIe siècle. L'instrument serait le fruit d'une longue évolution d'instruments plus anciens, influencés par le contact des harpes et des luttes de la culture arabe et berbère. Balaké Sissoko et la chanteuse française Camille ont écrit ensemble un éloge poétique de la kora, une lettre d'amour qui célèbre l'instrument non comme un objet mais comme un souffle ancien qui continue de traverser le temps et l'espace.

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Tourbillon aérien, exécuté au Festival international de jazz de Montréal par le harpiste colombien Edmar Castañeda, en duo avec la virtuose du jazz japonais Hiromi Uehara. Et ce morceau, Air, fait partie d'un cycle en quatre mouvements composé par Hiromi, quatre mouvements comme les quatre éléments Air, Earth, Water, Fire, à la fois distincts mais indissociables. Et voici une seconde artiste japonaise qui, elle, associe sans limite apparente tous les éléments qui lui plaisent. Elle fait voler en éclats toutes les chapelles musicales entre bossa, jazz, pop japonaise, rock indépendant, plus un petit soupçon de cordes classiques. Cette petite fée transcontinentale s'appelle Mei Semones.

Après la japonaise Mei Semones, l'ambiance minimaliste du duo danois Bremer-McCoy, une contrebasse et un clavier, ce clavier qui le plus souvent est un synthé, s'autorisant toutes les mixtures et tous les univers sonores. Du royaume de Danemark nous vient aussi l'un des plus splendides quatuors à cordes actuels. Et en dehors du répertoire strictement classique, les membres du Danish String Quartet, ces musiciens sont aussi très actifs dans le renouveau du folk scandinave. Une parenthèse qui nous conduira ensuite dans l'Amérique de la fin des années 60.

Les deux guitares, c'est l'une des mélodies les plus populaires de la tradition tzigane russe, interprétée par les sœurs Camille et Julie Berthollet. Le passé et le présent se mélangent aussi constamment dans le répertoire, dans le choix de chansons d'Anna Maria Jopek. Anna Maria Jopek, c'est l'une des voix les plus connues en Pologne. Le plus souvent d'ailleurs, elle chante en polonais, alors qu'elle se promène sous toutes les latitudes au gré de ses attirances, que ce soit pour la musique cubaine ou dans ce cas-ci pour la mandoline portugaise. C'est la tradition du fado.

jouée par Chani Di Luca, la mélodie hongroise de Franz Schubert. Quelques notes de Schubert qui en introduisent d'autres. Car c'est le thème merveilleux de la fantaisie à quatre mains de Schubert qui sert de prélude à l'une des chansons rétro du groupe Pink Martini.

Sur un air de mambo, and then you're gone. Et d'ailleurs, que ce soit sur un air de mambo, de cha-cha-cha, une chanson napolitaine, un tango des années 30, ou bien d'autres choses encore, du moment que ça ait la saveur et le charme du passé, cela fera partie des ingrédients du groupe Pink Martini, une recette rétro qui a encore la cote. Pink Martini a célébré ses 30 ans d'existence sur scène lors d'une tournée qui a conduit le groupe américain un peu partout dans le monde en 2025. Je vous propose de retrouver l'authentique saveur des années 60, cette fois avec Miles Davis.

0: À la suite de Los Hermanos, chanson mythique du poète argentin Atahualpa Yupanqui, la guitare classique de Pablo Villegas dans le prélude numéro 3 de Villa-Lobos. Voici une guitare, une voix divine, dont l'ascension s'est arrêtée brutalement, accidentellement, en 1997. Je vous propose un instant de raviver le souvenir de Jeff Buckley.
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In Paradisum, l'épilogue du célèbre Requiem de Gabriel Fauré était interprété par la Chapelle Royale. L'ensemble musique oblique également sous la direction de Philippe Herweg. Le paradis, vu sous un autre angle et à travers la pellicule de Giuseppe Tornatore dans les années 80, la musique du film Cinema Paradiso, composée par Ennio Morricone, connaît des prolongements dans le jazz contemporain. Voici le Marcin Wasilewski Trio.

Ce soir, grâce aux échanges de programmes de l'Union européenne de radio-télévision, l'UER, qui nous permet, ainsi qu'aux radios du service public européen, de partager les concerts des grands festivals et des grandes institutions musicales du continent. Nous faisons halte ce soir au festival d'Aldbrough, l'un des rendez-vous les plus importants de la vie musicale britannique, avec une édition 2026 qui revêt une signification toute particulière puisqu'elle marque le 50e anniversaire de la disparition de son fondateur, Benjamin Britten, disparu en 1976. Le concert que nous allons entendre a été enregistré dans la grande salle des Snape Maltings, ancienne malterie reconvertie en salle de concert au cœur de ces paysages de marais et de roseaux qui bordent la rivière Alde. Les interprètes de cette soirée sont le Britten Sinfonia, placé sous la direction de la chef néo-zélandaise Gemma New, et à leur côté, deux solistes, la flûtiste à bec australienne Genevieve Lassie et la violoncelliste Laura van der Heijden, que nous retrouverons après l'entracte dans la symphonie pour violoncelle de Benjamin Britten. La première partie de ce programme donc est consacrée à trois compositeurs australiens contemporains qui entretiennent chacun à leur manière un dialogue avec le passé. Steve Stelios Adam explore les possibilités de l'électronique à partir du son de la flûte à bec. Lisa Illion revisite des chansons du 15e siècle et un plein chant médiéval. Et enfin, Brett Dean nous entraînera dans un fascinant portrait psychologique de Carlo Gesualdo, compositeur de la Renaissance dont la vie continue aujourd'hui de nourrir l'imaginaire de tous les musiciens. Alors, pour ouvrir ce concert, une œuvre composée en 2007 par le compositeur gréco-australien Steve Stelios Adams. Son titre, c'est Et Dugn, ce qui veut dire un jour. Écrite pour flûte à bec et électronique, cette pièce repose sur un principe simple mais fascinant. Les sons produits par l'instrument sont captés, ils sont transformés, mémorisés puis réinjectés dans l'espace sonore. Le compositeur décrit lui-même le son de la flûte à bec comme la source de tout ce que l'on entend par la suite. Alors au fil de cette œuvre, cette matière sonore va être répétée, elle va être modifiée, prolongée, travaillée, combinée de multiples façons, en créant ainsi un univers qui évoque parfois des chants d'oiseaux ou encore des échos qui nous viennent du monde naturel. Voici Et Dugn de Steve Stelios Adam.

C'était Herzdogen de Steve Stelio Adam, cette œuvre de 2007 dans laquelle la flûte à bec de Geneviève Lasset dialoguait avec un environnement électronique construit à partir de ses propres sons. Une exploration sonore aussi discrète qu'envoûtante peut-être, où les frontières entre l'instrument, les résonances et puis les paysages naturels semblaient progressivement s'effacer. Nous allons poursuivre avec la musique de la compositrice australienne Lisa Ealing, installée aujourd'hui au Royaume-Uni. Elle développe depuis plusieurs années un langage très personnel qui est nourri par la mémoire sonore, les phénomènes acoustiques et puis les jeux de perspective. Les deux œuvres que nous allons entendre sont parmi les plus représentatives de cet univers. La première s'intitule « Chanson ». Et pour cette partition, Lisa Ealing s'est tournée vers la musique de Gilles Binchois, l'une des grandes figures de l'école bourguignonne du XVe siècle. Et deux chansons vont servir de point de départ à son travail. La première, c'est « Amours Merci », qui est transposée pour un ensemble de 12 cordes. Et la seconde, « Adieu, adieu », qui subit une transformation un peu plus profonde avec des lignes caractéristiques de Binchois qui vont être fragmentées, multipliées, dispersées entre les instruments. La compositrice parle volontiers de diffraction, c'est-à-dire que la musique originale va traverser le temps et réapparaître sous des formes nouvelles. Et pour la seconde chanson, les 12 cordes sont réparties en 3 quatuors qui se répondent et s'éclairent mutuellement en créant une sorte de souvenir sonore de l'œuvre médiévale plutôt qu'une simple transcription. 12 musiciens de Britten Sinfonia rejoignent maintenant leur chef Jim Agnew. Voici Chanson de Lisa Ealing.

Et c'était chanson de Lisa Illion, deux œuvres de Gilles Binchois réinventées, plutôt qu'arrangées, selon le souhait même de la compositrice. Sous la direction de Jim Agnew, les musiciens du Britain Sinfonia faisaient entendre cette musique qui parle de présence, de souvenirs. On est entre la clarté du chant médiéval et puis les résonances un peu plus mystérieuses de la musique contemporaine. Alors nous retrouvons maintenant Lisa Illion pour Swell Song, une œuvre donnée lors de ce concert en création britannique. La partition réunit une flûte à bec basse, 10 cordes et un dispositif de son préenregistré. Son point de départ, c'est un plein chant médiéval. Fulcitem et Floribus, soutenez-moi avec des fleurs, un texte issu du Cantique des Cantiques. Mais comme dans Chanson, Lisa Illion ne cherche pas à citer directement la musique ancienne, elle va imaginer plutôt ce qui se produirait si ce chant traversait la lumière, l'eau, le temps et enfin la mémoire. Elle va imaginer plutôt ce qui se produirait si ce chant traversait la lumière, l'eau, le temps et la mémoire. Le plein chant semble ralenti, étiré, parfois presque immobile ici, et la compositrice est également inspirée du monde de la photographie. Les cordes préenregistrées fonctionnent un peu comme des expositions successives d'une même image, plusieurs couches sonores venant se superposer les unes aux autres, et la partition de flûte à bec porte une indication particulièrement évocatrice. Il est dit « aussi vive, claire et tendre que le chagrin, parfois enveloppé par les cordes ». Au centre de ce paysage sonore se trouve donc la flûte à bec basse de Geneviève Lassé. Loin de l'image parfois scolaire associée à cet instrument, elle devient ici une voix grave, fragile, très expressive qui va surgir et puis disparaître dans les vagues sonores des cordes. Lisa Illion demande d'ailleurs aux musiciens de jouer leur ligne comme suspendue en vagues. Voici Swell Song de Lisa Illion.

C'était Swell Song de Lisa Ealing. La flûte à bec basse était tenue par Geneviève Lassie, entourée des musiciens du Britain Sinfonia sous la direction de Gemma New. Cette œuvre s'inspirait du plein chant médiéval et elle faisait dialoguer la mémoire, la photographie et les résonances sonores dans ce paysage musical qui se transformait perpétuellement. Le chant ancien, il paraissait un peu comme un souvenir lointain qui affleure et puis qui disparaît au gré des mouvements des cordes et des sons enregistrés. Troisième compositeur australien en programme de cette première partie, c'est à présent Brett Dean, qui avant de s'imposer comme l'un des compositeurs les plus joués de sa génération, a longtemps été altiste au sein du prestigieux Berliner Philharmoniker. Pendant près de 15 ans, il a participé à la vie de l'un des plus grands orchestres du monde, avant de se consacrer donc de plus en plus à la composition, tout en poursuivant parallèlement une activité d'interprète et de chef d'orchestre. L'œuvre que nous allons entendre date de 1997 et elle porte un titre très simple, c'est Carlo. Et Carlo, il s'agit de Carlo Gesualdo, une figure qui fascine, qui dérange aussi dans l'histoire de la musique. Il était prince de Venosa, aristocrate napolitain, donc Gesualdo est l'auteur de madrigaux dont l'audace harmonique continue encore aujourd'hui de surprendre les musiciens. Certaines de ses dissonances et puis de ses enchaînements semblent parfois annoncer des musiques composées plusieurs siècles plus tard. Mais sa renommée repose également sur un épisode tragique, puisqu'en 1590, il fait assassiner son épouse, Maria d'Avalos, et l'amant de celle-ci, Fabrizio Carafa, surpris ensemble à Naples. Depuis lors, son nom demeure associé à cette double identité, celle d'un créateur de génie et puis celle d'un homme marqué par un crime qui continue d'interroger les historiens et les musiciens encore aujourd'hui. Alors pour Brett Dean, justement, il est difficile de séparer la musique de Gesualdo de sa biographie. Les textes de ces madrigaux tardifs évoquent fréquemment l'amour, la mort, la culpabilité, la souffrance ou encore le regret. Autant de thèmes donc qui semblent résonner avec les événements dramatiques de sa vie. Et Carlo n'est pourtant pas une œuvre narrative. Brett Dean va plutôt parler d'un portrait psychologique. La partition s'ouvre sur l'une des œuvres les plus célèbres de Gesualdo, le madrigal « Morro, lasso, al mio duolo »« Hélas, je meurs de douleur » qu'on va entendre d'abord sous forme enregistrée et puis qui va devenir progressivement la matière première d'un vaste collage sonore. Des fragments vont apparaître et puis disparaître, et les citations vont se rapprocher, s'éloigner, parfois même se superposer, et puis les voix enregistrées vont dialoguer avec les cordes et les traitements électroniques, et peu à peu, le langage de Gesualdo va laisser place à un paysage sonore résolument contemporain. Les madrigaux semblent se dissoudre jusqu'à ne plus laisser subsister que des murmures, des respirations, quelques traces de texte, avec une tension dramatique qui ne cesse jamais de croître, jusqu'à atteindre eh bien, cette intensité que Brett Dean lui-même associe à cette nuit tragique qui a marqué la vie de Gesualdo. L'œuvre est écrite pour 15 cordes solistes, un dispositif électronique et une bande préenregistrée. Voici Carlo de Brett Dean avec le Britain Sinfonia sous la direction de Gemma New.

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Et c'était Carlo de Brett Dean, une œuvre composée en 1997 pour l'Australian Chamber Orchestra et construite autour de la figure énigmatique de Carlo Gesualdo, avec tout au long de la partition ces madrigaux de Gesualdo qui surgissaient du passé, se fragmentaient, se déformaient, en finissant par se fondre dans cet univers sonore résolument contemporain et très intense. Brett Dean faisait ainsi dialoguer donc deux époques séparées par quatre siècles. Nous en entendions une version du Britten Sinfonia sous la direction de Gemma New. Avant de retrouver cet ensemble pour la seconde partie de ce concert, nous faisons un petit détour par l'une des grandes œuvres de musique de chambre de Benjamin Britten. Nous sommes en 1945. Britten vient de connaître un succès international retentissant grâce à son opéra Peter Grimes, qui a fait lui la figure centrale de la musique britannique de son temps. Et cette même année va marquer également le 250e anniversaire de la disparition de Henry Purcell, le compositeur anglais que Britten admirait peut-être plus que tout autre. Tout au long de sa vie, il reviendra à sa musique, il l'éditera, il l'arrangera et il contribuera donc largement à sa redécouverte. Son deuxième quatuor à cordes est conçu comme un hommage à Purcell, et plus particulièrement son vaste mouvement final qui s'appelle Chaconne. La chaconne, c'est l'une des formes favorites du XVIIe siècle, avec une basse ou une progression harmonique qui revient continuellement, tandis que se développe au-dessus d'elle une série de variations. Purcell en a laissé de magnifiques exemples, et Britten va reprendre ici ce principe ancien pour construire un mouvement d'une quinzaine de minutes, où les transformations du thème créent une impression de progression ininterrompue. L'interprétation que nous allons entendre est celle du Takács Quartet. Voici Benjamin Britten, troisième mouvement du deuxième quatuor à cordes, intitulé Chaconne, comme entr'acte avant de retrouver le festival d'Adbro et la musique de Benjamin Britten.

Le mouvement final du deuxième quatuor à cordes de Benjamin Britten que nous entendions ici dans la version du Takács Quartet. Nous revenons au Snape Maltings pour la seconde partie de ce concert du festival Dadbro avec le Britten Sinfonia qui retrouve sa chef Gemma New pour l'œuvre la plus ambitieuse du programme de cette soirée dans cette année qui marque le 50e anniversaire de la disparition de Benjamin Britten. Nous retrouvons à présent la violoncelliste Laura van der Heijden qui va rejoindre l'orchestre pour interpréter la symphonie pour violoncelle du compositeur britannique. Une œuvre qu'il a écrite pour son ami Rostropovitch, rencontré en 1960. Les deux hommes vont se lier rapidement d'amitié et de cette rencontre va naître l'une des collaborations les plus fécondes du XXe siècle pour le violoncelle, puisque pour Rostropovitch, Britten va composer une sonate pour violoncelle, trois suites pour violoncelle seule, et puis cette symphonie pour violoncelle achevée en 1963. Alors le titre peut surprendre quelque peu. Pourquoi parler de symphonie alors qu'un violoncelle soliste occupe le devant de la scène? Eh bien Britten tenait à cette appellation, puisque contrairement au concerto traditionnel, où le soliste va dialoguer, s'opposer souvent à l'orchestre, il imagine ici une œuvre dans laquelle le violoncelle fait partie intégrante de la pensée symphonique. L'instrument n'est pas ce héros qui va affronter l'orchestre, il participe complètement à cette vaste architecture collective. La partition est construite en quatre mouvements. Un premier mouvement qui s'ouvre sur une longue intervention du violoncelle seul, un peu comme une prise de parole. Et puis un scherzo qui va être d'une virtuosité redoutable. Enfin, un mouvement lent qui va laisser apparaître l'admiration constante de Britten pour la musique anglaise du XVIIe siècle. Et cette symphonie va s'achever par une grande passacaille, cette forme héritée encore une fois de la musique baroque, que Britten va transformer dans une longue méditation très intense. L'œuvre est créée à Moscou le 12 mars 1964, avec Britten qui dirige lui-même l'orchestre, tandis que Rostropovitch tient la partie soliste, et l'accueil est absolument triomphal. Il y a tellement d'applaudissements que le mouvement final doit être rejoué. Et ce soir, donc, c'est la violoncelliste britannique Laura van der Heijden qui va jouer cette symphonie pour violoncelle. Elle a été lauréate du concours BBC Young Musician et elle s'est vite imposée comme une interprète à la fois sensible et très recherchée dans sa génération. Voici donc la symphonie pour violoncelle de Benjamin Britten, Laura van der Heijden au violoncelle et le Britten Sinfonia dirigé par Gemma New.

0: Dernière note de la symphonie pour violoncelle de Benjamin Britten que nous entendions ici avec Laura van der Heijden au violoncelle, accompagnée du Britten Sinfonia sous la direction de Jay Manu, dans cet enregistrement du 17 juin dernier au festival d'Adbro. C'est une partition tout à fait particulière dans le catalogue du compositeur, écrite pour Mislav Rostropovitch, dont l'amitié a été déterminante dans les dernières années de la vie créatrice de Britten. Rostropovitch racontait volontiers que Britten lui avait un jour lancé « Écris pour le violoncelle tout ce que ton cœur te dicte, peu importe la difficulté, mon affection pour toi m'aidera à surmonter même les passages les plus impossibles ». Eh bien, nous en avions la preuve ce soir avec cette symphonie entre le concerto et la symphonie, cette œuvre donc de Benjamin Britten que nous entendions avec la merveilleuse Laura van der Heijden, accompagnée du Britten Sinfonia sous la direction de Jay Manu. Alors avant de refermer cette soirée, un dernier cadeau musical, puisque la violoncelliste a proposé ce soir-là son propre arrangement d'une mélodie traditionnelle anglaise parmi les plus célèbres au monde, une chanson dont le nom évoque immédiatement les côtes de l'est de l'Angleterre, c'est Scarborough Fair.
1: How much of an honour it has been to play this piece here. I don't think you can understand how great that... Well, maybe you can. I'd love to leave you with a little arrangement that I made myself of a folk tune, Scarborough Fair, to try and calm down from all of that excitement.

C'était Scarborough Fair dans un arrangement de Laura van der Heijden pour violoncelle seule, avec cette page donc toute simple, presque intime, qui prolongeait avec beaucoup de délicatesse l'atmosphère de cette soirée au festival d'Albro. Ainsi s'achève ce concert enregistré au Snape Maltings dans le cadre du festival d'Albro 2026, diffusé sur RTS Espace 2. Grâce aux échanges de programmes de l'Union européenne de radio-télévision, une soirée qui nous aurait fait voyager à travers plusieurs siècles de musique, depuis les résonances médiévales revisitées par Lisa Ealin, au madrigo tourmenté de Gesualdo réinventé par Brett Dean, avant de retrouver Benjamin Britten, une figure tutélaire de ce festival qu'il a fondé en 1948 avec le ténor Peter Pears, et dont on célèbre cette année les 50 ans de la disparition. Les interprètes étaient le Britten Sinfonia sous la direction de Jim New, avec la flûtiste à bec Geneviève Lassy et la violoncelliste Laura van der Heijden. Et à la réalisation de cette émission, c'est Sandro Lisci. Je vous propose, afin de terminer cette soirée, de poursuivre notre promenade en Angleterre, mais cette fois-ci de remonter directement à la source. Après Britten, qui puisait volontiers son inspiration dans la musique des 16e et 17e, voici les chansons qui faisaient battre le cœur de l'Angleterre élisabéthaine. Notre guide s'appelle Joël Frederiksen. Il est chanteur, luthiste et directeur de l'ensemble Phoenix de Munich. Il est l'un des grands spécialistes de ce répertoire et avec ses musiciens, il redonne vie à ces ballades populaires qui se transmettaient d'abord de bouche à oreille avant d'être imprimées ou arrangées par des grands compositeurs comme William Byrd ou encore John Dowland. Vous reconnaîtrez sans doute quelques mélodies devenues célèbres comme Greensleeves, évidemment, mais aussi Walsingham, Fortune My Foe ou Go From My Window, des airs que tout le monde connaissait à l'époque, un peu comme nos chansons populaires d'aujourd'hui finalement. Et ce qui est beau dans cet enregistrement, c'est sa grande simplicité. On a l'impression d'être installé dans une auberge ou dans une maison anglaise de la fin du XVIe siècle à écouter des musiciens raconter des histoires en musique. Voici Joël Frederiksen, l'ensemble Phoenix de Munich, dans un florilège de ballades de la Renaissance anglaise, un extrait de leur album « The Elfin Night ».

Joël Frédérickson et l'ensemble Phoenix de Munich qui refermaient ce parcours consacré aux ballades de la Renaissance anglaise avec ce chant « Farewell, Adieu, That Courtly Life ». Ces mélodies qui ont traversé les siècles et ont marqué les compositeurs britanniques, parmi lesquels Benjamin Britten, qui les admirait et les faisait volontiers revivre. Alors nous retrouvons justement Benjamin Britten avec sa sonate pour violoncelle et piano composée en 1961. Tout commence l'année précédente à Londres. Britten assiste à un concert de Rostropovitch dans le premier concerto pour violoncelle de Shostakovitch. Il est assis à côté du compositeur russe et il est si enthousiasmé qu'il lui donne, dit-on, des petits coups de coude pendant toute la soirée. La rencontre avec Rostropovitch est un véritable coup de foudre artistique et amical. Et dès l'année suivante, Britten va offrir cette sonate, la première d'une longue série d'œuvres écrites pour lui. Nous en écouterons quelques extraits avec Ophélie Gaillard au violoncelle et Vanessa Wagner au piano.

0: La musique de Benjamin Britten avec quelques extraits de sa sonate pour violoncelle et piano que nous entendions ici avec Ophélie Gaillard et Vanessa Wagner au piano. Ainsi s'achève cette soirée consacrée à la musique anglaise que nous passions en votre compagnie. Merci d'avoir partagé avec nous sur RTS Espace 2. Dans un instant, vous retrouverez Julian Sykes pour les références. Quant à moi, je vous dis à très bientôt. Et tout de suite, ce sont les informations puisqu'il est 22h. Excellente soirée à l'écoute d'RTS Espace 2.
1: Frédéric Vollery.
2: L'Angleterre peut dire merci à son capitaine Harry Kane, auteur d'un magnifique doublé en 11 minutes en fin de match de 16e de finale de la Coupe du Monde de football face à la République démocratique du Congo ce soir. Un match remporté 2-1. Et puis le match Belgique-Sénégal débute à l'instant. Les États-Unis joueront, eux, face à la Bosnie-Herzégovine à 2h du matin. En tennis, Belinda Bencic s'est qualifiée ce soir pour le 3e tour de Wimbledon. Elle a expédié le match en 2-7, 7-5, 6-0 face à la chinoise Xinyu Wang. Le centre zurichois lance Philippe Kutter dans la course à l'élection au gouvernement cantonal en avril prochain. Ses délégués ont désigné le conseiller national par acclamation ce soir. Il pourrait devenir le premier politicien en chaise roulante à siéger dans un exécutif cantonal. Philippe Kutter a eu un grave accident de ski qui l'a rendu tétraplégique. Sur le plan politique, il présente des positions bourgeoises teintées de responsabilité sociale. Le Conseil d'État genevois veut des jauges pour tous les sites de divertissement ou d'hébergement de moins de 300 personnes suite au drame de Crans-Montana. Les bars et restaurants qui veulent organiser plus de 12 animations par an devront honorer les règles incendie des dancing et cabarets. Des vérifications seront menées auprès d'établissements, mais pour une grande partie des propriétaires ou exploitants, cette étape ne constituera qu'une formalité, précise le chef du département du territoire. La fraternité traditionnaliste Saint-Pie X a consacré aujourd'hui 4 évêques devant près de 15 000 fidèles réunis dans son fief historique d'Écône en Valais, rouvrant ainsi la crise avec Rome, une crise vieille de près de 40 ans. Le pape Léon XIV a rappelé cette semaine que ces sacrements ne seraient pas reconnus par l'Église catholique. La toute nouvelle télévision régionale Canal B a démarré ses émissions aujourd'hui depuis ses studios de Bienne. Pour marquer le coup, elle avait en interview le conseiller fédéral Albert Rushti, de retour aux affaires après une opération au dos. La nouvelle télévision régionale officielle s'adresse à la région de Bienne, du Grand Chasseral, du Zeeland, du district fribourgeois du Lac et de l'agglomération de Grange dans le canton de Soleure. La justice allemande annonce avoir inculpé un premier suspect dans la participation au sabotage en 2022 des gazoducs germano-russes Nord Stream. Selon des médias allemands, l'homme serait de nationalité ukrainienne et aurait été à la tête du commando ayant mené le sabotage. La météo, des averses sont encore possibles ce soir, puis le ciel se dégagera et le soleil brillera largement demain matin. Des cumulus bourgeonneront sur les reliefs l'après-midi. Une bise modérée soufflera sur le bassin lémanique. Le mercure affichera 15 degrés au lever du jour. Il grimpera jusqu'à 28 degrés demain après-midi en pleine.
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4: Les références, Julian Sykes.
5: Le Quatuor Prajak qu'on retrouve pour le troisième volet de 5 émissions, aujourd'hui Beethoven. Et bienvenue.

Le scherzo du Quatuor Opus 18, numéro 6, avec cette accentuation très spéciale. Quatuor donc de Beethoven, interprété par le Quatuor Prajak. Aujourd'hui, on va s'intéresser à une intégrale des Quatuors de Beethoven enregistrée par le Quatuor Prajak au tournant des années 1990 et 2000. On y trouve les qualités de l'ensemble tchèque, la précision, la fougue, une façon de mettre en valeur les accents, les appuis rythmiques et aussi une grande sensibilité dans les mouvements lents. Le Quatuor Prajak a étudié ce répertoire en particulier avec Walt Levin, premier violon du Quatuor La Salle. Il a beaucoup rodé ses quatuors lors de concerts. Ça s'entend dans l'enregistrement des musiciens, même pour les enregistrements studio. Alors on va passer au troisième mouvement du quatuor Razumovsky opus 59 numéro 2. C'est une musique tendue, fébrile. Elle nécessite un grand contrôle rythmique et aussi des contrastes dynamiques marqués. Voici cet Allegretto par le quatuor Prajak.

Le troisième mouvement du Quatuor opus 59 numéro 2 de Beethoven par le Quatuor Prajak. Toujours dans la série des Quatuors dédiés au comte Razumovsky, on va passer à un très bel andante qui est tiré de l'opus 59 numéro 3. C'est une musique sombre elle aussi, mais plus lancinante. Beethoven a composé l'une de ses plus belles mélodies sur un accompagnement en pizzicati au violoncelle. On est dans une sorte de balancement un peu incertain, avec cette mélodie qui se développe de manière assez libre aux trois autres instruments. On écoute à nouveau le quatuor Prajak dans sa formation suivante, Václav Remeš, qui longtemps a été le premier violon du groupe, Vlastimil Holek, Joseph Clouzon et Michal Kanka.

Le mouvement lent du quatuor opus 59 numéro 3 de Beethoven par le quatuor Prajak. On va passer au quatuor de la dernière période de Beethoven, du numéro 12 au numéro 16. Ce sont des œuvres plus longues, plus expérimentales, avec des mouvements lents extrêmement étendus. Il y en a certains qui font plus de 15 minutes. On commencera par le 12e quatuor en mi bémol majeur. Le premier mouvement, vous l'entendrez à quelque chose de solaire, de conquérant. Beethoven l'a indiqué « maestoso, allegro teneramente ». La version du quatuor Plajak, mais oui. La version du quatuor Prajak est pleine de sève, elle est aussi très subtile dans l'articulation.

Le premier mouvement du Quatuor opus 127 de Beethoven par le Quatuor Prajak. On a entendu ici la splendide sonorité du Quatuor Prajak. Eh bien, ça a été le résultat de longues années de travail, comme le raconte l'altiste Joseph Clouzon dans une interview. Notre son a été très difficile à trouver. Il faut jouer tous les quatre de la même manière, avec les mêmes nuances. Nous avions une sorte d'idéal sonore en débutant, celui du Quartetto Italiano et du Quatuor Guarneri. Et notre premier violon, dans les débuts du Quatuor, Vaclav Remesh, était incroyable, inépuisable, d'une folle exigence. À force de travail, nous sommes parvenus à un son qui nous était propre. Alors ce son, on va l'entendre dans le tout dernier Quatuor de Beethoven. C'est une version de concert approuvée par le Quatuor Prajak à la petite salle du Concertgebouw d'Amsterdam en mars 2008. On va écouter tout d'abord le mouvement lent, qui est très décanté, introspectif, et le final. Ce dernier mouvement porte une inscription de Beethoven en épigraphe qui a fait couler beaucoup d'encre. « Der Schwer gefasste Entschluss ». Muss es sein, es muss sein. Littéralement, la décision difficilement prise ou la résolution difficilement prise. Le faut-il, il le faut. Ces propos sont restés complètement énigmatiques et il y a plusieurs interprétations possibles. L'un des sens qu'on a voulu y prêter, c'est que ce leitmotiv résumerait le sens de l'œuvre, une acceptation lucide et forcée du destin.

Des applaudissements pour saluer le quatuor Prajak dans les deux derniers mouvements du quatuor Opus 135 de Beethoven. C'était lors d'un concert en mars 2008 à la petite salle du Concertgebouw d'Amsterdam. Le disque est sorti pour marquer les 30 ans du quatuor Prajak après avoir remporté un premier prix au concours international d'Evian en 1978. On va quitter Beethoven pour cette fin d'émission et écouter le début d'une très belle œuvre de musique de chambre, le quintet en la majeure opus 81 de Dvorak. Le quatuor Prajak l'a enregistré avec le pianiste tchèque Ivan Klansky. C'est du Dvorak pur, plein de charme et de mélodies populaires.

0: Un extrait de ce très beau quintet avec piano en La majeur, opus 81 de Dvorak, le premier mouvement par le quatuor Prajak et le pianiste Ivan Klansky. Demain, on va poursuivre notre exploration de la discographie du quatuor Prajak avec des quatuors d'Antonin Dvorak, de Brahms et aussi de Janáček, la sonate à Kreutzer. Merci à Fred Facio pour sa réalisation. Merci pour votre écoute toujours fidèle, chers auditeurs. Je me réjouis de vous retrouver au plus vite pour la suite de ces aventures. RTS Espace 2, il est 23h. Les informations suivies de Zone Bleue.
1: Frédéric Vollery.
2: Le Sénégal mène pour l'instant 1-0 face à la Belgique à la mi-temps en 16e de finale de la Coupe du Monde de football. Grosse frayeur pour l'Angleterre un peu plus tôt dans la soirée face à la République démocratique du Congo. Alors qu'elle perdait 1-0 en première mi-temps, l'Angleterre, grâce à un doublé de Harry Kane, a égalisé puis marqué en fin de partie en remportant le match 2-1. Le dernier match opposera les États-Unis à la Bosnie-Herzégovine à 2h du matin. Le conseiller fédéral Martin Pfister a rencontré aujourd'hui à Paris la ministre française de la Défense, Catherine Vautrin. La décision de Berne de mener des négociations en vue de l'acquisition d'un deuxième système de défense sol-air avec des fabricants français a été abordée. Ce deuxième système est nécessaire en raison du retard de livraison de plusieurs années du système américain. Les gouvernements suisse et italien doivent discuter pour régler le problème des remboursements d'impôts à la Lombardie, estime la région italienne. Le Tessin a décidé hier de suspendre à titre préventif ce versement en réaction à la taxe sur la santé imposée par la Lombardie aux frontaliers travaillant en Suisse. Face à cette divergence de point de vue entre le canton et la Lombardie, Rome et Berne vont devoir régler cette situation. À Genève, l'initiative populaire cantonale pour autoriser la vente d'alcool à emporter entre 21h et 7h n'a pas abouti. Elle n'a pas recueilli les signatures nécessaires, annonce aujourd'hui le Conseil d'État. Le comité d'initiative était surtout constitué de propriétaires ou de gérants de dépanneurs. Depuis 2005, l'interdiction porte sur les magasins, les petites épiceries et les stations-service, mais aussi les livraisons à domicile. Les initiants affirment que la loi genevoise est la plus contraignante du pays. Ils dénoncent une violation de la concurrence avec les débits de boissons. Les États-Unis ont signé aujourd'hui un accord pour l'édification de leur ambassade permanente à Jérusalem, une initiative qu'Israël qualifie de témoin de l'alliance indéfectible entre les deux pays. Lors de son premier mandat en décembre 2017, le président américain Donald Trump avait reconnu Jérusalem comme la capitale d'Israël, brisant la neutralité historique de la communauté internationale. Il avait ainsi ordonné le déménagement de sa mission diplomatique de Tel Aviv vers cette ville que les Israéliens considèrent comme leur capitale. Les régions de Lisbonne et de Setúbal dans le sud du Portugal seront placées en alerte rouge demain en raison des prévisions de températures élevées, annonce l'Agence météorologique nationale. Ce niveau d'alerte maximale sera étendu vendredi au district du centre où les températures pourront atteindre 44 degrés par endroit. Et alors que l'Europe transpire, la Côte d'Ivoire est sous l'eau. 59 personnes sont mortes dans des inondations depuis le début de la saison des pluies, qui est particulièrement abondante cette année. La météo, après les dernières averses de la soirée, le ciel se dégagera et le soleil sera de retour demain matin. Des cumulus se formeront l'après-midi en montagne. Une bise modérée soufflera sur le bassin lémanique. Les températures 15 degrés à l'aube jusqu'à 24 degrés demain après-midi en plaine.
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1: Frédéric Vollery.
2: En football, on se dirige vers les prolongations entre la Belgique et le Sénégal. Le Sénégal a longtemps dominé la Belgique en 16e de finale de la Coupe du Monde. Il a mené 2-0 jusqu'à la 85e minute où un but du Belge Lukaku a fait basculer le match. S'en est suivi un deuxième but de Tielemans qui mène les Diables Rouges à l'égalité et vers les prolongations. L'Angleterre peut, elle, dire merci à son capitaine Harry Kane, auteur d'un magnifique doublé en 11 minutes en fin de rencontre face à la République démocratique du Congo. Un match remporté 2-1. Et puis les États-Unis joueront face à la Bosnie-Herzégovine à 2h du matin. La FIFA dénonce une hausse des commentaires injurieux et racistes en marge du Mondial de football. Son service de modération pour les réseaux sociaux annonce avoir identifié 89 000 publications injurieuses au cours de la phase de poule, dont 11% à caractère raciste. Ces analyses ont permis de lancer des enquêtes approfondies sur un millier d'utilisateurs. En tennis, Belinda Bencic s'est qualifiée pour le troisième tour de Wimbledon. Elle a expédié le match en 2-7, 7-5, 6-0 face à la chinoise Xinyu Wang. Le serbe Novak Djokovic s'est imposé sans trembler contre l'ex-numéro 3 mondial Stefanos Tsitsipas pour rallier le troisième tour de Wimbledon. En athlétisme, Audrey Véro a échoué hier dans sa tentative de battre le record de Suisse du 400 mètres. La meilleure performeuse mondiale 2026 du 800 mètres a dû se contenter de 51 secondes 33 lors du meeting de Fribourg. La Fribourgeoise espérait améliorer la meilleure marque nationale sur le tour de piste détenue par Léa Sprunger depuis l'été 2018. Ditaji Kambuji est au repos forcé pour plusieurs semaines, a annoncé hier son agence de management. La championne du monde du 100 mètres souffre d'une élongation à une cuisse. La Bernoise de 24 ans s'est blessée dimanche dernier lors de l'échauffement précédant le meeting de la Ligue de Diamants de Paris. Elle doit renoncer au meeting de Monaco et de Lucerne en juillet. Le Parlement jurassien a accepté hier la loi sur la prévention et la lutte contre la violence domestique. Cette base légale doit permettre d'institutionnaliser le dispositif cantonal et de consolider les moyens pour mieux protéger les victimes et prévenir les actes de violence. Le Jura a enregistré une hausse de la violence domestique de 60% en 2024 par rapport à 2023. Dans le sud de la France, deux incendies se sont déclarés à une vingtaine de kilomètres au nord de Marseille avec des feux attisés par les vents violents. Les deux feux n'étaient toujours pas fixés à 23 heures. Un important incendie s'est également déclaré dans l'Aude. Plusieurs centaines de pompiers de l'Hérault et de l'Aude sont mobilisés. La météo, le ciel se dégagera au fil des heures et le soleil brillera largement ce matin. Des cumulus bourgeonneront sur les reliefs cet après-midi. Une bise modérée soufflera sur le bassin lémanique. Le mercure affichera 15 degrés au lever du jour. Il grimpera jusqu'à 28 degrés cet après-midi en pleine.
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1: Laurent Blanchard.
2: La Belgique va en huitième de finale de la Coupe du Monde de football. Victoire 3-2 face au Sénégal. Un match interminable et à rebondissement. 131 minutes de jeu. Un petit peu plus tôt, hier soir, l'Angleterre s'est fait peur également, mais a fini par décrocher son billet pour les huitièmes de finale en battant la République démocratique du Congo 2-1 grâce à un doublé d'Harry Kane. Dans tout juste une heure, les États-Unis affrontent de leur côté la Bosnie-Herzégovine. Au Venezuela, le bilan une nouvelle fois revu à la hausse hier soir. Il s'établit désormais à 2300 morts et 11 000 blessés ainsi que 12 000 sinistrés. Le Haut Commissariat aux réfugiés évoque des pénuries alimentaires généralisées dans l'état de la Guaira. La guerre en Ukraine a fait, elle, plus de 2 millions de victimes militaires russes et ukrainiennes. Étude publiée cette nuit par un cercle de réflexion américain et qui comprend notamment le nombre de blessés, de tués et de disparus. Moscou aurait subi le plus gros des pertes avec 400 000 à 450 000 morts sur un total de 1,4 million de victimes parmi ses troupes depuis l'invasion de l'Ukraine. En Suisse, le contrôle fédéral des finances dénonce des prévisions lacunaires du gouvernement. Lorsqu'il soumet des projets au Parlement et au peuple, le Conseil fédéral fournit donc des prévisions élaborées par l'administration. Information qui joue donc un rôle dans la prise de décision et la formation de l'opinion. Mais selon le contrôle des finances, elles seraient insuffisantes, ces informations, et de mauvaise qualité, et cite plusieurs cas ces dernières années. Pour la loi sur le CO2, refusée en 2021, par exemple, les informations n'évoquaient pas de source sur les données utilisées et la méthodologie. Les habitants du canton de Fribourg pourraient bientôt déterminer la ou les langues officielles de leur commune. Le Grand Conseil fribourgeois se prononcera sur une nouvelle législation à l'automne. Dans ce projet, la population pourra opter pour un bilinguisme si une minorité linguistique autochtone de leur commune dépasse 10% sur la commune, et ce depuis au moins 25 ans. 10 des 120 communes fribourgeoises rempliraient d'ores et déjà les critères pour avoir deux langues officielles. Le Parlement jurassien a, lui, adopté hier une loi sur les violences domestiques. Elle doit permettre de consolider les moyens pour mieux protéger les victimes et prévenir les actes de violence. Près de 300 infractions recensées en 2024. La situation est particulièrement préoccupante, reconnaissent tous les partis. Le canton reste marqué depuis le féminicide de Courfèvre, survenu en 2019 et qui avait eu un écho national. Audrey Véro n'a pas réussi à détrôner Léa Sprunger. 3 jours après sa meilleure performance mondiale de l'année, la Fribourgeoise voulait battre le record de Suisse sur le 400 mètres chez elle au meeting de Fribourg. Elle s'est finalement contrainte à rester 30 centièmes en dessous de son record personnel au tour de piste. Ditaji Kambuji, elle, est au repos forcé pour plusieurs semaines. La championne du monde du 100 mètres haies souffre d'une élongation à une cuisse survenue lors d'un échauffement au meeting de Paris. La Bernoise est encore incertaine pour les championnats de Suisse fin juillet. Encore quelques averses cette nuit, sinon c'est un temps ensoleillé qui vous attend ce jeudi. Quelques cumulus l'après-midi en montagne. Il fera jusqu'à 28 degrés.
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0: 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Laurent Blanchard.
1: La Belgique, au bout du suspense, il aura fallu attendre 131 minutes, bien au-delà des prolongations, donc, pour que les Diables Rouges puissent valider leur billet cette nuit pour les huitièmes de finale de la Coupe du Monde de football. Résultat final, 3-2 face au Sénégal. Grosse frayeur aussi pour l'Angleterre hier soir qui s'impose finalement face à la République démocratique du Congo, 2-1. Les États-Unis affrontent la Bosnie-Herzégovine et le coup d'envoi vient d'être donné à l'instant. Une série d'explosions cette nuit au centre de Kiev et à l'est de la capitale. L'armée de l'air avait averti que plusieurs missiles étaient à l'approche. Nouvel épisode alors que la guerre aurait fait plus de 2 millions de victimes militaires russes et ukrainiennes. Étude d'un cercle de réflexion américain publiée cette nuit et qui prend en compte les morts, les blessés et les disparus. Moscou aurait subi les plus grosses pertes. En Côte d'Ivoire, les inondations liées à la saison des pluies ont fait 59 victimes depuis mi-mai. Des pluies torrentielles particulièrement abondantes cette année, affirme le porte-parole du gouvernement. Albert Rochety chahuté par une douzaine de militants pour le climat. Le ministre des Transports et de l'Environnement organisait hier une sortie annuelle avec les médias. Cette année, c'était au musée des Transports de Lucerne. Et c'est à cette occasion qu'il a été interpellé par les militants et militantes qui ont tenu ainsi à critiquer sa politique climatique. Albert Rochety se défend toutefois. Selon lui, la question du CO2 est une question également mondiale et rappelle qu'il travaille d'ailleurs à l'élaboration d'une nouvelle loi à ce sujet. Le peuple valaisan aura son mot à dire sur la cantonalisation de l'aéroport de Sion. Les Verts, soutenus par les partis de gauche, ont déposé hier un référendum. En mars, la majorité de droite du Parlement valaisan avait accepté de créer une société en main du canton et des communes et d'y injecter 15 millions de francs. Il s'agirait ainsi de pérenniser et de tripler à cette occasion le nombre de passagers qui pourrait atteindre 115 000 par an. Le coup d'envoi de la toute nouvelle chaîne régionale de télévision, Canal B, hier. C'est elle qui a obtenu la concession pour la région Jura-Bernois-Bienne-Zélande au détriment de Télébilingue. C'est la première fois qu'une concession régionale financée par la redevance change de main. Canal B diffuse ses programmes sur deux canaux linguistiques distincts, l'un en français, l'autre en suisse-allemand. Le ministre de la Communication, Albert Rochety, s'est d'ailleurs exprimé en tant que premier invité du journal depuis son bureau. Des chutes d'eau sur le Cervin, phénomène rare que nous racontent cette semaine nos confrères de la RSI. Une photo prise par un guide de haute montagne est devenue virale sur Internet. Elle montre la face nord du célèbre sommet recouvert d'une multitude de petites cascades d'eau. L'air chaud s'élève le long des flancs escarpés, explique le guide, favorisant le développement d'orages localisés. Et ce qui a rendu cet épisode exceptionnel, ce n'est pas la chaleur elle-même, mais plutôt la présence simultanée d'un orage violent. Un décryptage fascinant à retrouver sur les plateformes de la RTS et RTS Info. Le retour à une journée bien ensoleillée ce jeudi après les dernières averses de cette nuit, qui s'est peut-être aussi sur le Cervin. Même temps pour vendredi, avec toutefois un petit peu plus de nuages au nord de la Suisse romande. Il fait jusqu'à 28 degrés ce jeudi.
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